0: Est-ce qu'il y en a qui sont bien à jour avec ce qui se passe avec la Coupe du monde de la FIFA? 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Sur la Côte-Nord, merci d'être à l'écoute en ce lundi 13 juillet.
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En ce 13 juillet, Danaï Thériault qui vous accompagne jusqu'à minuit.

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4: Voici vos nouvelles, Arsenal Média. Lors d'un point de presse dans la capitale nationale ce jeudi, la coalition Union 138 et les Premières Nations Innus ont lancé un message clair à l'ensemble des partis politiques québécois. Le pont sur le Saguenay n'est plus un projet à étudier, mais un engagement à prendre. Les Innus et la Côte-Nord jugent qu'après plus de 100 ans de discussion, la seule question qui demeure est la suivante. Quel gouvernement aura le courage politique de le réaliser? À quelques mois des élections générales, le président d'Union 138, Guillaume Tremblay, réclame des engagements dans les plateformes électorales avec un échéancier de réalisation. La population du Québec est appelée à se stabiliser au cours des prochaines décennies, mais celle de la Côte-Nord pourrait connaître une décroissance de 15 % d'ici 2051, selon les projections démographiques publiées ce matin par l'Institut de la statistique du Québec. La Côte-Nord est appelée à subir encore le plus fort déclin. La population de la Côte-Nord chuterait de 89 600 personnes à 76 100 résidents d'ici 2051, selon l'ISQ. La circulation sur le chemin de fer QNS et L est temporairement interrompue au nord de Sept-Îles en raison d'un feu de forêt à proximité. L'interruption touche aussi les services de l'entreprise Transport ferroviaire Tuétin. Le départ du train de voyageurs vers Schefferville est reporté. Rio Tinto IOC et sa filiale QNS et L réévalueront la décision de fermeture temporaire de la voie ferrée. Finalement, côté météo sur la Côte-Nord, ce soir et cette nuit, c'est nuageux avec 30 % de probabilité d'averse et le minimum est de 16 degrés.
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Sur la Côte-Nord, c'est un plaisir de vous accompagner en ce lundi 13 juillet. On passe la soirée ensemble jusqu'à minuit. Mon nom est Danaë Thériault et c'est très festif cette semaine à partir de jeudi jusqu'au 19 juillet. C'est la 32e édition du Vieux Quai en fête. Donc, on a l'Arde, Marie-Mé, Francis de Grandpré et bien plus qui vont être présents. C'est à ne pas manquer. On tombe en mode festif sur la Côte-Nord cette semaine.

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Dans l'actualité, qu'est-ce qui se passe aujourd'hui sur la Côte-Nord? Ben, on a le CMA qui ajoute de nouvelles destinations à travers la Côte-Nord. 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Tout est là en matière d'actualité dans la région. Et en ce lundi 13 juillet, merci de nous avoir choisis pour passer votre soirée.

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3: Voici vos nouvelles, Arsenal Média. Lors d'un point de presse dans la capitale nationale ce jeudi, la coalition Union 138 et les Premières Nations Innus ont lancé un message clair à l'ensemble des partis politiques québécois. Le pont sur le Saguenay n'est plus un projet à étudier, mais un engagement à prendre. Les Innus et la Côte-Nord jugent qu'après plus de 100 ans de discussion, la seule question qui demeure est la suivante. Quel gouvernement aura le courage politique de le réaliser? À quelques mois des élections générales, le président d'Union 138, Guillaume Tremblay, réclame des engagements dans les plateformes électorales avec un échéancier de réalisation. La population du Québec est appelée à se stabiliser au cours des prochaines décennies, mais celle de la Côte-Nord pourrait connaître une décroissance de 15 % d'ici 2051, selon les projections démographiques publiées ce matin par l'Institut de la statistique du Québec. La Côte-Nord est appelée à subir encore le plus fort déclin. La population de la Côte-Nord chuterait de 89 600 personnes à 76 100 résidents d'ici 2051, selon l'ISQ. La circulation sur le chemin de fer QNS et L est temporairement interrompue au nord de Sept-Îles en raison d'un feu de forêt à proximité. L'interruption touche aussi les services de l'entreprise Transport ferroviaire Tuétin. Le départ du train de voyageurs vers Schefferville est reporté. Rio Tinto IOC et sa filiale QNS et L réévalueront la décision de fermeture temporaire de la voie ferrée. Finalement, côté météo sur la Côte-Nord, ce soir et cette nuit, c'est nuageux avec 30 % de probabilité d'averse et le minimum est de 16 degrés.

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Sur la Côte-Nord, merci d'être à l'écoute en ce lundi 13 juillet.

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En ce 13 juillet, Danaï Thériault qui vous accompagne jusqu'à minuit.

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4: Voici vos nouvelles Arsenal Média. Lors d'un point de presse dans la capitale nationale ce jeudi, la coalition Union 138 et les Premières Nations Innu ont lancé un message clair à l'ensemble des partis politiques québécois. Le pont sur le Saguenay n'est plus un projet à étudier, mais un engagement à prendre. Les Innu et la Côte-Nord jugent qu'après plus de 100 ans de discussion, la seule question qui demeure est la suivante. Quel gouvernement aura le courage politique de le réaliser? À quelques mois des élections générales, le président d'Union 138, Guillaume Tremblay, réclame des engagements dans les plateformes électorales avec un échéancier de réalisation. La population du Québec est appelée à se stabiliser au cours des prochaines décennies, mais celle de la Côte-Nord pourrait connaître une décroissance de 15 % d'ici 2051, selon les projections démographiques publiées ce matin par l'Institut de la statistique du Québec. La Côte-Nord est appelée à subir encore le plus fort déclin. La population de la Côte-Nord chuterait de 89 600 personnes à 76 100 résidents d'ici 2051, selon l'ISQ. La circulation sur le chemin de fer QNS et L est temporairement interrompue au nord de Sept-Îles en raison d'un feu de forêt à proximité. L'interruption touche aussi les services de l'entreprise Transport ferroviaire Tuétin. Le départ du train de voyageurs vers Schefferville est reporté. Rio Tinto IOC et sa filiale QNS et L réévalueront la décision de fermeture temporaire de la voie ferrée. Finalement, côté météo sur la côte nord, ce soir et cette nuit, c'est nuageux avec 30 % de probabilité d'averse et le minimum est de 16 degrés.

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Sur la Côte-Nord, c'est un plaisir de vous accompagner en ce lundi 13 juillet. On passe la soirée ensemble jusqu'à minuit. Mon nom est Danaë Thériault et c'est très festif cette semaine à partir de jeudi jusqu'au 19 juillet. C'est la 32e édition du Vieux Quai en fête. Donc, on a Loud, Marie-Mé, Francis de Grandpré et bien plus qui vont être présents.

Dans l'actualité, qu'est-ce qui se passe aujourd'hui sur la Côte-Nord? Ben, on a le CMA qui ajoute de nouvelles destinations à travers la Côte-Nord. Si vous voulez en savoir plus, visitez le macôtenord.com. Tout est là en matière d'actualité dans la région. Et en ce lundi 13 juillet, merci de nous avoir choisis pour passer votre soirée.

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2: Voici vos nouvelles, Arsenal Média. Lors d'un point de presse dans la capitale nationale ce jeudi, la coalition Union 138 et les Premières Nations Innus ont lancé un message clair à l'ensemble des partis politiques québécois. Le pont sur le Saguenay n'est plus un projet à étudier, mais un engagement à prendre. Les Innus et la Côte-Nord jugent qu'après plus de 100 ans de discussions, la seule question qui demeure est la suivante. Quel gouvernement aura le courage politique de le réaliser? À quelques mois des élections générales, le président d'Union 138, Guillaume Tremblay, réclame des engagements dans les plateformes électorales avec un échéancier de réalisation. La population du Québec est appelée à se stabiliser au cours des prochaines décennies, mais celle de la Côte-Nord pourrait connaître une décroissance de 15 % d'ici 2051, selon les projections démographiques publiées ce matin par l'Institut de la statistique du Québec. La Côte-Nord est appelée à subir encore le plus fort déclin. La population de la Côte-Nord chuterait de 89 600 personnes à 76 100 résidents d'ici 2051, selon l'ISQ. La circulation sur le chemin de fer QNS et L est temporairement interrompue au nord de Sept-Îles en raison d'un feu de forêt à proximité. L'interruption touche aussi les services de l'entreprise Transport ferroviaire Tuétin. Le départ du train de voyageurs vers Schefferville est reporté. Rio Tinto IOC et sa filiale QNS et L réévalueront la décision de fermeture temporaire de la voie ferrée. Finalement, côté météo sur la Côte-Nord, ce soir et cette nuit, c'est nuageux avec 30 % de probabilité d'averse et le minimum est de 16 degrés.

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1: C'est parti pour une nouvelle journée sous le signe de l'instabilité. Émotionnelle, non, mais météorologique, oui.
2: OK, oui, parce que c'est gris, premièrement. Ouais. Il va faire super chaud. Fait qu'il y a un ressenti autour de 30.
1: Oh!
2: Mais cet après-midi, ce soir, c'est de la pluie sûrement. Surtout un risque d'orage. En fait, on a un avertissement de veille d'orage violent.
1: OK.
2: Fait que ça veut dire que toutes les conditions sont là pour que ça arrive. Mais ça
1: veut pas dire.
2: C'est ça. C'est pas sûr à 100% que ça va arriver.
1: Ouais.
2: Fait que c'est à surveiller.
1: On n'a pas eu ben des orages jusqu'à présent.
2: Non.
1: Donc, on dirait que les conditions sont propices, mais ça se produit jamais. Mais à un moment donné, ce ciel-là, il faut qu'il se recharge.
2: Ouais, c'est
1: comme
2: ça.
1: C'est comme notre téléphone à 5h30 le soir. Et une chose est sûre, c'est que ce matin, à 4h30, le soleil s'est levé, puis avec l'épaisseur de nuages qu'on a, je sais pas dans votre coin, mais moi, j'ai eu des belles percées de soleil. C'était mauve dans le ciel.
2: Oui.
1: C'était vraiment beau.
2: Oui, c'était vraiment surprenant. Je me questionnais qu'est-ce qui se passait là.
1: Si vous avez manqué ça, ben vous lèverez plus tôt demain. Ça vous fera pas de tort. Il est 6h pile. Bonjour, bon réveil. C'est Cœur de pirate qui commence avec Oublie-moi, Viva.

0: Hey, y a un bon début de journée dans l'est du Québec et la côte nord. C'est Jay et Danaé qui sont avec vous. On regarde ce qui défraie la manchette dans l'actualité. On se déplace du côté de la côte nord. On informe qu'il y a une interruption de l'alimentation en eau prévue à Moisy dans le secteur Place de la Boule, incluant le domaine Lévesque. C'est de 8 à 17 heures aujourd'hui en raison de réparations nécessaires suite à une fuite dans le réseau d'aqueduc. Et la ville de Sept-Îles informe qu'à la suite du rétablissement, l'eau devra être bouillie pendant au moins une minute avant consommation pour prévenir tout risque de contamination résiduelle dans le réseau. SEMA élargit son réseau aérien en Côte-Nord. À partir du 20 juillet, Central Mountain Air, CMA, introduira des vols réguliers vers Havre-Saint-Pierre, suivi d'une nouvelle liaison vers Baie-Comeau et Port-Ménier dès le 2 août. Ça vise à renforcer la connectivité entre Montréal, Québec et plusieurs destinations sur la Côte-Nord. Vous êtes vraiment chanceux sur la Côte-Nord par rapport à la rive sud concernant le transport aérien, parce que ici, c'est pas drôle. Le festival d'humour Hahamqui du week-end dernier a attiré environ 500 festivaliers sur 3 soirées. Le président Alexandre Pinault a déclaré que le bilan est très positif, similaire à l'année dernière, avec une programmation soigneusement préparée puis des lieux innovants aussi, comme le Club des 50 ans et plus, qui a été choisi pour son ambiance. Et également, du côté de Matane, c'était le festival Matane en lumière des jardins qui a eu lieu également en fin de semaine passée au Parc des Îles. Plus de 3000 festivaliers chaque soir. La prochaine édition est prévue du 8 au 10 juillet 2027. Dans la Métis, les droits de mutation, il y a 8 des 16 municipalités de la Métis qui vont adhérer à une nouvelle formule pour la fameuse taxe de bienvenue. La Chambre de commerce et d'industrie de la Métis, CCIM, annonce 4 nouvelles municipalités, c'est-à-dire la Rédemption, Saint-Joseph-de-Lepage, Saint-Octave-de-Métis et Sainte-Jeanne-d'Arc, qui ont adopté aussi un règlement permettant aux acheteurs d'étaler le paiement des droits de mutation immobilière, et ils vont continuer de travailler avec les 8 municipalités restantes pour encourager l'adoption de cette initiative. Et finalement, le 28e défi vélo plein air de ce week-end a battu un record en récoltant 306 636 $ pour l'Association du cancer de l'Est du Québec, et ça dépasse l'objectif, en fait ça dépasse largement l'objectif de 125 000 $. On est presque à, on est à plus du double. L'événement a rassemblé 295 cyclistes parcourant 250 et 315 kilomètres, et j'ai des pelotons qui sont passés en avant de chez nous là, puis je les encourageais, puis ils étaient très motivés pour des gens qui arrivaient bientôt au fil de, d'arrivée. Il y a un bon début de journée dans l'Est.
1: Il est 6h09 et cet artiste fait partie de la liste des personnes qui pourraient remporter le prix Polaris. Donc la liste va se rétrécir de mois en mois là, jusqu'à avoir vraiment les finalistes. Mais pour l'instant, Lou-Adrienne Cassidy.
0: Attends. Tu parles de la longue liste?
1: Oui, la longue liste.
0: La courte liste est sortie.
1: La courte liste est sortie.
0: Oui, la courte liste est sortie et on retrouve dans celle-ci les louanges, angine de poitrine, puis quelqu'un d'autre qui m'échappe.
1: Donc, c'est pas Lou-Adrienne Cassidy.
0: Je pense pas que c'est Lou-Adrienne Cassidy.
1: Ah, oh, je suis déçue.
0: Excuse-moi,
1: j'avais espoir.
0: Ben écoute, elle mérite quand même d'être sur la longue liste. Ça en soi, c'est une distinction.
1: Puis sinon, sa carrière a décollé tellement de manière impressionnante. Et on l'adore ici à Viva. Voici Lou-Adrienne Cassidy avec On n'arrête pas.
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0: Non, mais c'est vrai, sont où les belles années, hein? Sont-ils dans le passé? Sont-ils dans le futur? Hey, vilain pingouin qui nous fait sérieusement une sagesse du jour avant
1: vraiment,
0: le temps.
1: Hein?
0: Ouais, on va parler de la chaleur et de l'été, en particulier dans mes plus profondes réflexions dans les prochaines minutes. Mais avant, oh boy, Coldplay,
1: oh.
0: Pomme, Stromae, Aviva.

0: c'est le moment réflexion sagesse. Donc pense à demain.
1: J'attendais la fin.
0: Aujourd'hui, on parle des véhicules.
1: OK.
0: Dans la chaleur. Tu sais, t'as certainement déjà vu quelqu'un qui faisait du barbecue.
1: Du barbecue?
0: T'as jamais entendu ça?
1: Ben, pas ce terme-là.
0: Ouais, c'est du barbecue de char, dans le fond. Ce que tu fais, c'est que tu prends, admettons, du saumon, OK?
1: Ouais.
0: Tu mets ça dans une papillote d'aluminium, t'ouvres ton capot, puis tu mets ta papillote direct sur ton moteur, si vous avez un char à essence, évidemment. Vous refermez le capot, vous partez en voiture, vous faites votre petit voyage, 15-20 minutes, mettons.
1: Les gens font vraiment ça?
0: Ouais, avec une petite tranche de citron, là, mettons.
1: Oh, ouais?
0: Ouais.
1: Ça marche.
0: Ben, juste assez. Tu sais, le saumon, ça n'a pas besoin de cuire beaucoup.
1: Ouais.
0: Fait que ça se fait. Et là, ça m'a fait réfléchir à, tu sais, ceux aussi qui utilisent la poêlonne pour faire des œufs là, avec la chaleur du véhicule.
1: Ah oui, ça, c'est quand même drôle.
0: C'est quand même drôle. Mais moi, ce qui m'intéresse, c'est l'intérieur de l'habitacle durant l'été, alors que le soleil plombe au travers des pare-brises et des vitres. Ça devient très chaud, hein. On parle de 50, 60 degrés Celsius. Ça m'a fait penser, aller cueillir des fraises, tranchez-les, puis mettez ça dans une plaque sur votre tableau de bord, puis c'est un déshydrateur, la gang. C'est véritablement un déshydrateur.
1: C'est vrai, hein?
0: C'est un four à basse température, mais c'est un déshydrateur.
1: J'ai vu du monde sur les réseaux sociaux essayer de faire cuire des biscuits. Leur char.
0: Ça prend plus que ça.
1: Ouais, non, ça n'a pas marché.
0: Prend comme 180 degrés
1: c'est
0: Celsius.
1: C'est ça, tu voyais que ça voulait commencer à marcher.
0: Mais ça faisait juste ramollir.
1: Ouais, c'est ça. Mais tu sais, c'est un bel essai.
0: Ça aurait pris une grosse loupe. Peut-être qu'avec une grosse loupe, ça aurait marché.
1: Ça aurait peut-être pris en feu aussi.
0: Ouais, je pense que oui.
1: Faut pas faire ça.
0: Ah, j'ai déjà vu à ce temps-ci de l'année, là.
1: Ouais.
0: Deux maisons qui étaient collées, là. Puis le soleil qui arrivait pendant... Tu sais, le solstice d'été, soleil arrive pas mal tout le temps à la même place pendant deux semaines.
1: Ouais.
0: Le soleil reflétait sur le côté de la maison puis ça avait fait fondre le revêtement extérieur. Ouais.
1: Ah, les loupes, les miroirs, etc. Et le soleil, c'est pas des bons duos pantoute.
0: Non, c'est un peu raide, effectivement. Ça prend de la crème solaire. Peut-être pas aujourd'hui, là. Mais
1: pour la maison.
0: On en reparle tantôt avant Marimé sur le plancher à Viva.
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14: Bonjour, ici Caroline Beauregard. Voici vos informations. L'alimentation du service d'eau sera interrompue dans le secteur Place de la Boule, incluant le domaine Lévesque à Moisy, aujourd'hui entre 8h et 17h. Des réparations au réseau d'aqueduc sont nécessaires en raison d'une fuite. Les équipes de la ville vont procéder à ces réparations et un avis d'ébullition préventif sera mis en place par la suite. Le gouvernement du Québec annonce 2 millions de dollars afin de poursuivre le développement du projet de formation des médecins généralistes à travers le réseau des universités du Québec, particulièrement en région. L'objectif est de former des

0: renoncer. On demeure entièrement ouvert. Il restera à voir quelles sont les conclusions qui vont être tirées.
1: Le document de 42 pages prévoyait cependant d'empêcher la communauté de faire appel aux tribunaux pour contester les projets énergétiques à venir et ouvre leur territoire aux projets de la société d'État. Des éléments qui ont suscité la controverse dans la communauté. De légers panaches de fumée pourront être observés dans le ciel en avant-midi. La santé publique rappelle aux personnes plus vulnérables de limiter le temps passé à l'extérieur. Pour plus de détails ou d'informations, rendez-vous sur macotenord.com.
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3: Les prévisions du temps pour la Côte-Nord aujourd'hui, c'est du brouillard qui est en train de se dissiper sur la côte. Des averses ce matin, maximum de 22, mais avec humidex, on parle de 27. Et des orages peut-être cet après-midi. Le ciel est lourd et chargé et imprévisible. Et ce risque d'orage se poursuit ce soir et cette nuit avec un minimum de 13. Et pour ce qui est de demain, on attend 60% de risque d'averses en mi-journée, mais c'est le soleil qui nous attend pour compléter la semaine jusqu'au week-end sur la Côte-Nord.
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3: Ben bon réveil en ce mardi 14 juillet. Bonne fête à nos cousins français aujourd'hui.
6: Oui, c'est vrai.
3: Je ne vous jouerai pas la Marseillaise parce que tout le monde va le faire, puis nous, on n'est pas comme les autres. Et au showbiz à venir, Danaï?
6: À venir, ben on parle encore de cette transaction qui fait jaser avec Paramount. Et là, ça fait jaser. Il y a vraiment du monde pas content. Là.
3: Ah ouais?
6: Ah ouais.
3: C'est pas réglé, cette histoire-là.
6: Puis on revient aussi sur Moana et le box-office parce que peut-être qu'à l'international, ça va pas bien, mais il y a des places que ça va bien.
3: Ah ouais, ok. Ouais. À venir dans la cour à G, on va parler de trous de mémoire.
6: Ok.
3: Ça vous arrive-tu d'avoir des trous de mémoire, tu sais, d'oublier quelque chose, puis
6: tout le temps.
3: Les gens vous racontent des choses, vous vous en souvenez pas.
6: Tous les jours.
3: Il y a peut-être une raison à ça, puis ça va être bien étonnant. Mais pour tout de suite, c'est Marie-Mé qui danse sur le plancher.
6: Oh!
3: À Viva!
6: Oh!

0: Partout dans l'Est du Québec, on vous souhaite un bon réveil dans le Bas-Saint-Laurent, l'Est du Québec, la Côte-Nord, la vallée de la Matapédia, la Matanie, nomme-les, on est toutes là! Au showbiz, Danaé, Moana a quand même du succès à quelque part dans le monde, mais avant, on va parler de cette transaction entre Netflix et Paramount.
1: C'est pas Netflix, c'est Warner Bros.
0: Oui, c'est ça, excuse.
1: Warner Bros. Et Paramount, puis ça fait longtemps qu'on en entend parler de cette fusion-là, parce que... C'est pas tout le monde qui est content.
0: Non, puis c'est gros, c'est plus gros que gros.
1: Ben c'est ça, c'est comme deux grosses compagnies qui veulent se mettre ensemble. C'est sûr qu'il y a des gens qui disent « Hey, ça marchera pas, là ».
0: Ben non.
1: Et oui, la transaction a été approuvée pour environ 157 milliards de dollars canadiens.

0: canadien.
1: Tellement d'argent.
0: C'est beaucoup d'argent. Et là, mi-juin, ça a été approuvé.
1: Oui.
0: Tout le monde continue avec ça. Là, il y a 12 États américains qui essayent d'emmener l'entreprise en justice pour tenter de bloquer la transaction.
1: Ah ouais? Donc, sous quelle raison?
0: En disant que si deux des plus grands studios deviennent un seul géant, ben, il y a moins de concurrence.
1: Ouais, les c'est vrai que c'est un genre de monopole. Là,
0: c'est ça. Tout va se ressembler. Il va y avoir moins de choix de films, de séries, des abonnements ou des billets plus chers.
1: Ouais.
0: Au cinéma, s'ils décident eux autres que leurs films vont pas au cinéma, là.
1: Hey, ça fait dur.
0: C'est ça. Donc, ils essayent de les apporter en justice.
1: Ah ouais.
0: On dirait que là, on essaye tous les moyens possibles de stopper cette fusion-là.
1: Mais j'ai l'impression que, tu sais, la transaction est faite, là, puis ça a été passé par les gens qui légifèrent. Fait que ça va être bien dur de casser cette décision-là.
0: C'est ça. Le gouvernement américain a déjà donné son feu vert.
1: Ouais.
0: Sinon, il y a l'Union européenne qui est pas sûre, présentement.
1: Ouais, mais ça les concerne même pas.
0: Ben, quand même. Ils doivent prendre une décision dans les prochaines semaines, puis ça va avoir une influence. Je sais pas comment, mais...
1: C'est deux entreprises américaines. Qu'est-ce qu'ils font, là?
0: Ben, c'est ça. Mais l'Union européenne s'est glissée là-dedans.
1: Ah, boy.
0: Fait que, encore une fois, ben, c'est pas conclu, là, cette transaction-là, finalement.
1: Ouais.
0: Est-ce qu'un jour, ça va voir le jour? On ne sait pas.
1: Et on a parlé de cinéma, notamment hier, en parlant du film Moana, en prise de vue réelle, avec The Rock, entre autres. Les chiffres étaient décevants, sauf au Québec.
0: Au Québec? Là, ça va super bien pour Moana qui est en tête du box-office. Donc, en un week-end, 452 000 $.
1: Et c'est bon.
0: C'est quand même très bon. Donc, il est au sommet du classement. Puis, on retrouve aussi, bien évidemment, le film des Mignons, Histoire de jouets 5. Fait que, tu sais, c'est très des films familiaux là, qui sont présentement dans le box-office. Et sinon, mais à l'échelle mondiale, c'est pas bon pour Moana
1: non.
0: 52 millions, ce qui est vraiment pas beaucoup. C'est un résultat comparable à celui du film Blanche-Neige en prise de vue réelle, qui avait vraiment pas été très apprécié.
1: C'est tellement que j'en t'en parle, puis je me souviens même pas.
0: Ben, c'est ça. Puis ça pourrait vouloir dire que Disney va perdre environ 100 millions jusqu'à 125 millions de dollars. Et ça, c'est si on arrive à faire plus d'argent avec le film au courant des prochaines semaines.
1: Ils me feront pas pleurer, eux autres non plus.
0: Oh non, absolument pas. Je faisais juste dire l'information.
1: Oui, c'est ça. Mais tu sais, c'est comme Paramount puis Warner, là. Sont en voiture, sont capables d'assumer quelques pertes.
0: Mise.
1: Ouais, oui. Il est 6h34. Vous êtes avec Danae et moi, Jay. Un bon réveil en ce mardi, plutôt gris. Voici Ludovic Bourgeois. À Viva!

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1: Il est 6h39 et vous êtes avec Danae, moi, Jay, puis je fais du bruit en ce moment.
2: Ouais,
1: excusez,
2: hein?
1: C'est bien tannant, ça, cette affaire-là. qu'est-ce que je disais? Ah oui, bon réveil. Non, mais ça, on envoie ça dans le cours à Jay. En cours à Jay. Toi, Danae, tu t'es vraiment senti interpellé quand j'ai dit « Avez-vous des trous de mémoire?
2: » Parce que moi, ma mémoire se rappelle de petits détails niaiseux,
1: okay.
2: Mais pas des choses importantes.
1: T'as-tu un exemple?
2: Je suis capable de me rappeler, par exemple, j'étais assis où en 2015 quand mon amie m'a annoncé qu'elle arrêtait de faire du théâtre.
1: OK.
2: Qu'elle lâchait la... Ça, je peux m'en rappeler. Par contre, qu'est-ce qui s'est passé la semaine dernière? J'ai aucune idée.
1: Ah, mon Dieu, OK. Toi, c'est sur le auto-eject assez vite, là.
2: Oh, ouais.
1: C'est normal d'avoir des trous de mémoire. Je veux juste vous rassurer. C'est pas que vous êtes en train de vivre le déclin de la vieillesse, là. C'est qu'il y a une étude qui a été faite à l'Université de Fribourg en Allemagne qui dit que notre sommeil peut nuire à notre mémoire.
2: Comment notre sommeil peut nuire à ça?
1: Ben, on sait que durant la nuit, on classe nos idées.
2: Ouais.
1: C'est un moment charnière important pour le cerveau,
2: ouais.
1: Le sommeil. Mais l'étude dit que des bruits aléatoires pendant qu'on dort peuvent nuire à notre mémoire sans même nous réveiller. On a observé des jeunes hommes qui faisaient des siestes de 3 heures. Puis on leur a fait écouter dans des écouteurs des sons de clics diffusés à des moments aléatoires, OK? Ben, ils sont endormis, puis ils ont dormi aussi longtemps que d'habitude, même avec des clics, mais leur temps de sommeil profond a diminué, ce qui a affecté leur capacité à se souvenir d'informations visuelles comme tracer un labyrinthe ou reconnaître des formes.
2: Ah, ouais?
1: Ouais, puis c'est inconscient, là. C'est juste clic, clic. Clic, clic.
2: C'est juste très tannant, hein, comme
1: ça. Oui, mais ils se sont même pas réveillés.
2: Ouais.
1: C'est que ça nuit à leur sommeil profond parce que les ondes cérébrales lentes, là, essentielles pour stocker des souvenirs, ben, ils étaient moins fréquentes pendant des siestes bruyantes, tandis que d'autres types de mémoire, comme la mémoire verbale, restaient intactes. Donc, ça suggère que les bruits apparemment innocents dans un appart, par exemple, peuvent perturber la qualité du sommeil et ainsi troubler la mémoire.
2: Est-ce qu'on pourrait dire que, mettons, s'endormir en écoutant la télé, ça a un impact?
1: Danae, je crois que oui.
2: Hey, je le fais plus, hein? Je suis rendue super bonne, mais avant...
1: Mais t'as-tu vu une amélioration?
2: Je pense que oui.
1: Bah, ben tu vois! Mais c'est sûr que oui. Hey, moi, j'ai besoin de mon sommeil tranquille. Puis j'ai tendance à avoir le sommeil fragile, mettons. Je suis un peu vigilant la nuit, là, en tant que bon père de famille, papa ours. Puis, je remarque que dans, mettons, les 5 dernières années, depuis que j'ai un enfant, qu'il me semble que j'en oublie un peu plus des affaires.
2: Pour vrai?
1: Puis avant, j'étais tight, là. J'oubliais rien. Mais là, on dirait que... On dit que après avoir un enfant, ça prend 5 à 8 ans avant de retrouver un sommeil normal.
2: Oh, ouais?
1: Ouais. Mais là, je pense que j'y suis, là. Je suis pas loin.
2: T'es pas
1: là.
2: Loin de pouvoir dormir.
1: Mais ça prend pas grand-chose. Tu sais, un camion qui passe trop vite dans ma rue, puis je me réveille.
2: Mais tu vois, moi, j'ai pas d'enfant.
1: Ouais.
2: Et des petits bruits de même, non, en vrai, ça me réveille pas.
1: Ah non, mais toi, ça prend, tu sais, un cataclysme pour te réveiller.
2: J'allais dire, j'ai un sommeil léger, mais non. J'ai le sommeil le plus profond qui existe, là. Ça me prend ma sonnerie de réveil matin. C'est genre toutes les alarmes d'urgence qui existent dans le monde, une par-dessus l'autre. Ben,
1: c'est sûr, tu te réveilles.
2: Ben, c'est sûr.
1: Toi, ça te prendrait, tu sais, le son de l'alerte Amber, là, ça devrait être ta sonnerie de téléphone.
2: Hey, ça me réveille même pas quand ça sonne.
1: Écoute, moi, je suis réveillé, puis ça me réveille encore. Alyosha Schneider ensemble, ça s'en vient.
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0: Hey, un bon réveil dans l'est du Québec et sur la côte nord à 6h52. Vous êtes à Viva. On part ça de même. J'aimerais souhaiter joyeux anniversaire à un ancien collègue de travail d'il y a plus de 20 ans.
1: Okay.
0: Samuel Saint-Laurent,
1: bonne fête
0: aujourd'hui. Si vous aussi vous en avez.
1: Ben, c'est facile. Vous pouvez nous texter, nous envoyer des messages vocaux. C'est au 418-723-2564 que ça se passe.
0: Exact. On reçoit tout. Les emojis, les photos, les messages vocaux.
1: C'est-tu pas le fun?
0: Ben oui. On débute notre journée ensemble en ce mardi 14 juillet. Dana et Jay, on part ça de même à Viva.

0: Yvan, pour commencer votre journée du bon pied, on est là, on va s'informer avec Michel dans un moment et au showbiz.
1: Au showbiz, ben ce soir, il y a un événement à ne pas manquer dans la région.
0: Oui.
1: Et sinon, on parle aussi de cet acteur qui est de retour méconnaissable dans un nouveau film.
0: Hey, j'ai vu des images et pour vrai, restez avec nous.
1: Hey, ça m'a pris du temps à leur connaître.
0: C'est drôle, c'est le fun comme
1: oui.
0: nouvelle. Pour quelqu'un qui vieillit pas, là.
1: Ben
0: on
1: oui.
0: va revenir en 1999 avec de la musique assez soivée. Merci, Enrique et Bailamos, juste au retour. À Viva!
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5: Bonjour, ici Michel Scarpino. Voici le bilan de l'actualité. Le gouvernement fédéral transférera à Québec 70,8 millions de dollars sur 5 ans provenant du Fonds pour la santé mentale des jeunes. Cette enveloppe contribuera notamment à la création de 4 nouveaux sites d'aire ouverte ainsi qu'un site mobile. Il existe actuellement 48 sites d'aire ouverte au Québec. Ces endroits s'adressent aux jeunes de 12 à 25 ans et offrent des services gratuitement avec ou sans rendez-vous. Le président américain Donald Trump fera une adresse à la nation jeudi, au moment où les affrontements avec l'Iran ont repris de leur intensité. C'est ce qu'il a fait savoir sur sa plateforme Truth Social. On ne connaît pas les sujets qu'il abordera lors de son adresse à la nation. Selon l'agence France Presse, la prise de parole survient au moment où les tensions sont vives entre les États-Unis et l'Iran à la suite de cette guerre qui a été déclenchée le 28 février dernier. Le chef de la police de Toronto a déclaré que la fusillade meurtrière survenue cette fin de semaine qui a coûté la vie à 2 personnes et envoyé des milliers de festivaliers se mettre à l'abri dans le centre-ville était un acte ciblé. La police a identifié les victimes comme étant Shakan Kashi, 25 ans, et César Vernaza, 20 ans. 4 personnes ont été transportées à l'hôpital après que des coups de feu aient éclaté samedi soir lors du festival de rue Salsa en Saint-Clair, où, selon la police, 13 000 personnes s'étaient rassemblées. La chef nationale de l'Assemblée des Premières Nations, Cindy Woodhouse-Nepinak, a indiqué que les chefs se concentreraient sur les grands projets et sur une réunion à venir avec le premier ministre Mark Carney et les premiers ministres provinciaux. Elle a expliqué que l'approche du gouvernement fédéral en matière de développement des grands projets suscite de l'inquiétude quant à d'éventuelles menaces pesant sur les droits des Premières Nations. Elle a précisé que les Premières Nations ne s'opposent pas à la croissance économique et demandent simplement à avoir leur mot à dire lorsque le gouvernement fédéral tente de relancer l'économie. 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
6: Les prévisions du temps pour la Côte-Nord aujourd'hui, c'est du brouillard qui est en train de se dissiper sur la côte. Des averses ce matin, maximum de 22, mais avec humidex, on parle de 27. Et des orages peut-être cet après-midi. Le ciel est lourd et chargé et imprévisible. Et ce risque d'orage se poursuit ce soir et cette nuit avec un minimum de 13. Et pour ce qui est de demain, on attend 60% de risque d'averses en mi-journée, mais c'est le soleil qui nous attend pour compléter la semaine jusqu'au week-end sur la Côte-Nord.

0: par ça de même.
1: C'est parti, nous sommes le mardi 14 juillet, il est 7h02, Danae, moi, Jay, on est avec vous et on va parler de revenants au showbiz.
2: Oh oui, un revenant méconnaissable dans cette bande d'annonces.
1: Un acteur grandement apprécié fait un grand retour et j'ai vu la bande annonce, ça a tellement l'air bon.
2: Je l'avais pas reconnu.
1: Non, il est méconnaissable.
2: Oh, ouais, pour vrai, j'étais comme, pourquoi je vois ça, là?
1: Il y a également un show avec une personnalité importante de la musique au Québec.
2: Oui.
1: On va parler de ça dans les prochaines minutes. Et dans le jardin de Dana...
2: On parle de pourquoi est-ce qu'on est aussi de bonne humeur quand on part de chez la coiffeuse.
1: Ah ouais, hein?
2: Ouais, les cheveux, là, ça a un impact sur notre bonne humeur.
1: OK, c'est bon. Ben là, c'est humide pas mal aujourd'hui. Fait que tous ceux qui frisent, bonne chance.
2: Yeah!
1: Enrique Iglesias débarque à Viva tout l'été. 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Voici Bailamos.

0: Un excellent réveil dans l'Est, sur la côte nord, à Viva. C'est Danae et Jay qui sont avec vous. Et au showbiz, il y a un acteur très apprécié qui ne vieillit pas, qui est de retour au grand écran et ça fait jaser le web. Mais avant, on a de la grande visite musicalement parlant.
1: Oui, du côté de la Matanie, ce soir au Bar à Choix à 19h, c'est Louis Latraverse qui va être là. Un grand nom de la musique au Québec. Oui. Et justement, qu'est-ce qui va se passer avec ce spectacle-là? C'est qu'elle revient sur une réponse d'une question qu'elle a donnée quand elle a été à En direct de l'univers.
0: Oui.
1: Où on lui a demandé nommer quelque chose dont la COVID ne viendra pas à bout. Et sa réponse avait enflammé le Québec et c'est maintenant le titre de son spectacle.
0: À l'amour! Chris.
1: Exactement. Donc, vous allez pouvoir voir le tout ce soir. C'est à ne pas manquer. Quand on a un grand nom comme ça qui vient nous visiter, ben, c'est le moment d'y aller puis d'en profiter.
0: Dans un endroit si beau que le Bar à Choix.
1: C'est ça.
0: Sinon, au cinéma, j'ai vu cette bande-annonce ce matin et ça m'a complètement floué. Tom Cruise est de retour à l'écran.
1: Oh oui, mais on le reconnaît pas.
0: Hey, zéro!
1: C'est dans la bande-annonce d'un nouveau film qui s'appelle Digger et il joue un vieil homme. Là. Et pour jouer cet homme, justement, il a eu besoin de passer de longues heures sur la chaise de maquillage.
0: Hey, ça devait tellement être long puis ils ont tellement réussi. Là.
1: Oui, parce qu'il protège, faux ventre, calvitie aussi. Donc, il est vraiment méconnaissable.
0: Les cheveux, c'est ridicule. Tu sais, les cheveux d'une personne qui approche 80, là, ça a comme une texture, une couleur, puis même la peau. Puis quand il parle, on le voit pas du tout. Là.
1: Ben non, il a vraiment réussi à rentrer dans ce personnage qui est un riche magnat du pétrole qui tente de prouver qu'il peut aussi faire des bonnes actions. Donc, il tente de prouver sa bonté avant qu'une catastrophe qu'il a lui-même provoquée ne vienne tout gâcher.
0: J'ai vu la bande-annonce, c'est vraiment un affrontement entre la Russie et les États-Unis là, mm-hmm. dans l'Alaska. Puis, il y a John Goodman aussi qui joue là-dedans, qui joue le président américain.
1: C'est vraiment incroyable. Des bons acteurs. Oui. Et pour vrai, c'est la première fois que j'entends parler de ce film-là, mais ça a l'air excellent. Puis ça devrait sortir à la fin du mois de septembre. Là, donc,
0: Les gens sont assez confortables pour dire que ce film-là va se retrouver aux Oscars.
1: Ouais. On parle déjà de course aux Oscars, et sûrement pour le maquillage, en tout cas.
0: Ah, mais oui. Ah, allez voir la bande-annonce, on va vous le partager sur vivaradio.ca. Il est 7h08, un bon réveil, c'est Ray et Where's My Husband, un bon mardi à Viva.

0: 7h12 avec Danae et Jay dans le jardin de Dana. Il pousse des cheveux.
1: Oui, notre coiffure a une influence sur notre humeur.
0: Ah ouais.
1: Et ça peut être très surprenant. Et c'est même pour ça que quand on sort de chez la coiffeuse, ben on est tout le temps heureux.
0: Ah ouais?
1: Ben oui.
0: Ah, c'est vrai qu'on a un petit quelque chose.
1: Ben
0: hein?
1: Oui, tu te regardes dans le miroir, t'es comme, oh, mais il semble que je suis cute aujourd'hui.
0: Mais en même temps, tu viens de te reposer, de repos forcé sur la chaise
1: non,
0: de
1: non,
0: la coiffeuse.
1: Non, non, non, c'est les cheveux.
0: Ah ouais, c'est les cheveux.
1: C'est les cheveux.
0: Après Garou, Céline Dion, Sous le vent, Tout l'été, Viva la musique.

0: On a des beaux cheveux.
1: Oui, et ça nous met de bonne humeur parce qu'il y a une étude qui est sortie dans la revue scientifique Body Image et ça montre que notre relation avec nos cheveux est directement liée à notre estime de soi.
0: Notre relation avec nos cheveux?
1: Ouais, donc si on aime nos cheveux ou si on les aime pas.
0: OK.
1: Donc ça a une influence sur l'estime qu'on a de nous-mêmes.
0: Ah ouais?
1: Mais une grosse influence quand même. Donc, les personnes qui acceptent leurs cheveux tels qu'ils sont avaient vraiment plus de confiance, d'estime de soi et ça avait plus d'impact que le style vestimentaire.
0: Ah ben ça m'étonne!
1: Vraiment, donc les personnes qui avaient des beaux cheveux se sentaient plus belles, plus ouais. en confiance avec qu'est-ce qui se passait dans leur journée, même plus professionnelles. C'est surprenant.
0: Mais plus que les vêtements?
1: Ouais. Plus que les vêtements.
0: Hey, j'aurais jamais cru.
1: Oui, les vêtements, ça donne un petit plus, là, mais oui. Être bien avec nos cheveux, c'est ça qui complète le tout. Parce que tu peux être bien habillé, mais un bad hair day, là, comme
0: on dit.
1: Une journée avec pas des beaux cheveux, ben, ta bonne humeur va être vraiment diminuée.
0: Puis, à cause des cheveux.
1: À cause
0: Moi, j'aurais pensé que c'était l'inverse. Ton humeur influence comme l'état de tes cheveux cette journée-là.
1: Non.
0: Tu sais, comme moi, quand j'ai la face dans mon oreiller le matin puis que j'ai le toupette par là, tu comprends que c'est parce que j'ai pas l'énergie ou la volonté ou l'humeur nécessaire pour m'en occuper.
1: Oui, mais quand tu te regardes dans le miroir, tu te dis-tu « Mes cheveux sont laides. »
0: Oui.
1: C'est ça, ben fait que tu commences la journée de mauvaise humeur à cause de ça.
0: Puis tu sais, par rapport à le travail, il y a toujours un dicton qui moi, m'a marqué « Tu t'habilles pour la job que tu veux. »
1: Exact.
0: Mais là, il faudrait qu'on se coiffe pour la job qu'on veut.
1: Exactement. Puis nos cheveux, ils parlent aussi que c'est vraiment un miroir de notre personnalité. Donc, c'est pour ça que certaines personnes, là, après une rupture amoureuse, par exemple, veulent se couper les cheveux.
0: Oui, ou changer, chose. Là.
1: C'est ça, parce que ça a des souvenirs, on veut du changement. Puis les cheveux, c'est la première affaire qu'on pense quand on veut du changement.
0: Ah ouais.
1: Et on voit souvent la personnalité des gens dans les coupes de cheveux. Tu sais, il y a des personnes super extraverties, ben des grosses couleurs dans les cheveux.
0: C'est vrai.
1: Donc, c'est vraiment un miroir sur notre personnalité. Puis ça m'a vraiment fait rire de voir que ben des fois c'est les cheveux qui donnent notre confiance.
0: Hey, moi je m'occupe tellement pas de mes cheveux là.
1: Ben t'es allé chez la coiffeuse,
0: ben oui,
1: c'est pas long.
0: C'est sûr que je vais chez la coiffeuse. À un moment donné, je veux quand même entendre avec mes oreilles pas avoir 3 pouces d'épais de cheveux par dessus.
1: Mais t'as-tu remarqué que t'es toujours de bonne humeur en quittant chez la coiffeuse parce que t'es comme
0: Mais c'est vrai.
1: Beau.
0: C'est vrai. Souvent, je sors de la coiffeuse puis je me dis, hey, la journée est à moi. Genre,
1: c'est ça.
0: C'est puis ça m'étonne.
1: T'es rempli d'estime.
0: Oui, c'est vrai. Je me trouve un beau monsieur quand
1: ben,
0: je sors de là.
1: Ça.
0: Écoute, qu'est-ce que
1: ça a un impact.
0: Ah, c'est fascinant, pareil. Puis, par rapport à ça,
1: ouais.
0: Tu sais, tantôt, t'as dit quelque chose de bien important à mes oreilles, là. Quand on a le goût de changement, de faire des changements dans notre vie, souvent, on change nos cheveux, puis mm-hmm. le reste suit. C'est drôle parce que j'ai quelques exemples dans ma vie, pas moi, là, mais de gens qui m'entourent, qui ont fait ça, qui ont commencé par leurs cheveux et ensuite, ils ont fait des grands changements. Est-ce que vous, ça vous parle ce matin? Est-ce que vous avez vécu ça? 418-723-2564, vous pouvez nous écrire par texto ou nous envoyer un message vocal. J'ai hâte d'entendre votre histoire. Les nouvelles s'en viennent et la musique très estivale avec Harry Styles au retour à Viva.
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14: Bonjour, ici Caroline Broger. Voici vos informations. L'alimentation du service d'eau sera interrompue dans le secteur Place de la Boule, incluant le domaine Lévesque à Moisy, aujourd'hui entre 8h et 17h. Des réparations au réseau d'aqueduc sont nécessaires en raison d'une fuite. Les équipes de la ville vont procéder à ces réparations et un avis d'ébullition préventif sera mis en place par la suite. Le gouvernement du Québec annonce 2 millions de dollars afin de poursuivre le développement du projet de formation des médecins généralistes à travers le réseau des universités du Québec, particulièrement en région. L'objectif est de former des médecins de famille originaires de la région et ainsi encourager leur maintien là où le manque est le plus important. Les Innus de Pessamit ont rejeté à 63% l'entente avec Hydro-Québec et le gouvernement provincial. Au total, près de 1300 membres de la communauté Innu ont voté au référendum de dimanche. Nous avons parlé à la ministre des Ressources naturelles et des Forêts, Catherine Champagne-Jourdain. Voici ce qu'elle avait à dire.
15: C'est sûr que le résultat est décevant. Là, on aurait voulu pouvoir conclure une entente. Par contre, la communauté a choisi d'aller en référendum. C'est une décision qui lui appartient. Les gens se sont prononcés. On demeure entièrement ouvert. Restera à voir quelles sont les conclusions qui vont être tirées.
14: Le document de 42 pages prévoyait cependant d'empêcher la communauté de faire appel aux tribunaux pour contester les projets énergétiques à venir et ouvre leur territoire aux projets de la société d'État. Des éléments qui ont suscité la controverse dans la communauté. De légers panaches de fumée pourront être observés dans le ciel en avant-midi. La santé publique rappelle aux personnes plus vulnérables de limiter le temps passé à l'extérieur. Pour plus de détails ou d'informations, rendez-vous sur macotenord.com.
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17: Les prévisions du temps pour la Côte-Nord aujourd'hui, c'est du brouillard qui est en train de se dissiper sur la côte. Des averses ce matin, maximum de 22, mais avec humidex, on parle de 27. Et des orages peut-être cet après-midi. Le ciel est lourd et chargé et imprévisible. Et ce risque d'orage se poursuit ce soir et cette nuit avec un minimum de 13. Et pour ce qui est de demain, on attend 60% de risque d'averse en mi-journée, mais c'est le soleil qui nous attend pour compléter la semaine jusqu'au week-end sur la Côte-Nord.
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17: 7h25, un bon réveil. Vous êtes avec Danae et Jay. On passe ça de même à Viva. Moi, je pense aux gens qui sont en tente roulotte, en camping, en VR en ce moment, qui écoutent la radio puis qui se disent « Bon, risque d'orage. Hier, il y avait de la pluie. Hier après-midi, qu'est-ce qu'on fait? » Avez-vous des solutions pour des gens qui font du camping, qui sont sortis puis qui ont besoin d'activités intérieures? On dirait qu'on...
20: Ouais.
17: À chaque année, c'est tout le temps la même affaire. On oublie quoi faire parce qu'on est parti sur une séquence de beau temps. Si vous avez des idées, des choses qui vous ont sauvé la vie par le passé, en famille, avec des enfants, par exemple, textez-nous donc au 418-723-2564. Les meilleures idées de plaisir à l'intérieur quand on est contraint à rester en dedans après Harry Styles et Watermelon Sugar à Viva. C'est ça.

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3: Le temps est... Non, on va se calmer. Le temps est très instable et propice aux orages. Alors, peut-être qu'on va se réfugier en dedans. On jase de même. On jase juste de même. On jase de même des activités à faire en dedans. T'as trouvé un article intéressant, Danaï?
4: Oui, avec, attention, 80 idées d'activités à faire avec les enfants pendant qu'il pleut.
3: Commence par le premier, là, puis ben, on va être ici longtemps. Écoute, donc, on voulait passer du temps dedans, ben, nous voilà servis.
4: C'est ça, le numéro un, c'est nous écouter.
3: Oui, ben voilà. Oui, c'est évident. Mais tu peux même faire ça dehors, si tu veux.
4: Ben oui, ça, on peut faire ça partout. Mais là, on parle d'activités à faire à l'intérieur, parce qu'il y en a aussi à l'extérieur, si vous voulez profiter de la pluie. Moi, quand j'étais petite, j'adorais aller jouer dehors quand il pleuvait. Mais sinon, il y a quelque chose de super simple, on dirait qu'on oublie, puis c'est les jeux de société.
3: C'est vrai!
4: Moi, j'en ai toujours sur moi.
3: Hey, Uno!
4: Hey, c'est-tu le fun?
3: Hey, je pense que oui.
4: Mais c'est celui que j'ai toujours dans ma sacoche. Peu importe où est-ce que je suis, j'ai un jeu d'Uno.
3: Tu vrai?
4: Ouais.
3: Oh, je savais pas ça.
4: Ben oui, mais c'est toujours utile.
3: Ben oui. Tu peux toujours donner un plus 4 cartes à quelqu'un que t'aimes pas.
4: C'est le Uno rapide, fait que c'est des plus 2.
3: Oh.
4: Et des plus 1.
3: Des plus 1?
4: Ouais.
3: Quel niaisage.
4: Je sais. Ouais. Donc, sinon, à part les jeux de société, c'est sûr qu'on peut aussi une activité très plaisante pour, si vous avez des enfants constructeurs et très artistiques, construire des forts. En coussin,
3: ah, ben
4: en couverture.
3: Oui. Hey, ça, c'est drôle d'entendre roulotte en camping,
4: oui.
3: Parce qu'il y a plein de coussins, tu sortes de... t'as des draps, avec ta vie, tu fais ça différemment.
4: Sinon, organiser un cinéma à la maison, toujours plaisant, avec un petit film.
3: Ouais.
4: Sinon, cuisiner, qui est une de mes activités favorites, faire des biscuits, des muffins, ça, c'est toujours plaisant.
3: Les enfants aiment tellement ça.
4: C'est ça, on propose aussi de faire des activités et des expériences scientifiques.
3: Ah, ça, par exemple, j'ai bien de la misère avec ça.
4: Pourquoi?
3: Dans le sens où, c'est bien cool, là. Mais c'est parce que moi, je suis pas un enseignant, là. Moi, je les ai pas dans un cartable toutes ces idées de science-là. Là.
4: Hey, mais il y en a plein sur YouTube, des super
3: je
4: faciles.
3: Mais le problème, c'est que quand t'as un enfant avec toi, faut que tu regardes la vidéo. Fait que là, lui, il veut regarder la vidéo. Fait que ça sert à rien de faire le truc scientifique.
4: Oui, mais il y a les trucs simples. Tu sais, le genre de liquide que quand tu frappes, il est dur, là.
3: Ah ouais, je connais pas ça.
4: C'est genre de l'eau puis de la fécule de maïs, je pense. Puis là, c'est liquide si tu joues doucement avec, mais ça devient dur dès que tu le fracasses. Hey, c'est le fun quand t'as un enfant. Ouais, oui, là. Sinon, on dit aussi de jouer aux cartes, jouer à la cachette, tricoter.
3: Ah oui, jouer à la cachette comme Martin et Matt dans Les Beaux Malaises.
4: Oui.
3: C'est-à-dire, tu te couches sur le divan puis tu dis, OK, 1, 2, 3, go. Puis là, tu fais juste dire, es-tu là? Non. Es-tu là?
4: Non!
3: Tu bouges pas de ton divan, c'est terrible.
4: Mais c'est ça, trouver des activités à faire à l'intérieur là, quand il pleut, souvent c'est super simple. Là, t'sais, comme les jeux de société, pour vrai, c'est la meilleure des idées.
3: Des casse-têtes.
4: Oh oui!
3: Oui, c'est gros fun ça, les casse-têtes.
4: Ben,
3: les casse-têtes
4: vrai,
3: 3D, c'est trippant aussi.
4: Hey, j'en ai un chez nous, puis je l'ai jamais fait.
3: Pour vrai?
4: Oui.
3: Voyons, c'est-tu

0: de casse-tête 3D de l'espèce de ville des années 50 avec le diner?
1: Oui, mais c'est le diner de Friends.
0: Ah,
1: la
0: ouais!
1: La série Friends, ouais.
0: Ah, cool!
1: C'est comme la grande tour.
0: Oui, ah, oh, intéressant.
1: Faudrait que je le fasse chez moi, donc c'est le fun, là. Trouvez-vous des activités dans ce style-là, quelque chose qui va occuper les enfants, mais aussi être plaisant pour tout le monde.
0: Il y a certainement un projet qui traîne à la maison que vous avez pas fait non plus, tu sais, ça peut être un cadre, une toile pas finie de peinturer. Faites ça avec les enfants, c'est drôle. Ou, vous allez trouver ça étrange, ce que je dis, mais moi, ça a toujours été un succès. Faire du ménage avec un enfant, ça marche.
1: Pour vrai?
0: Oui. C'est drôle. Tu dis, bon, là, on va... Tu dis, t'appelles pas ça du ménage.
1: Ben non, c'est pas du ménage, c'est des
0: défis.
1: Tu dis pas
0: ranger. Tu dis réorganiser la pièce.
1: Oh, c'est beau.
0: Fait que là, il va te proposer plein d'affaires, ton enfant, puis tu vas lui dire non souvent, mais oui, parfois, il y a des bonnes idées, puis tu sais, au pire, il mettra juste le bordel, mais ça va l'occuper, là. Tu sais, changer une pièce de bord, des fois, la salle de jeu en bas ou la chambre, ça peut être des bons moments pour justement clairer du stock, sortir du stock, puis faire du ménage, puis aller porter ça, justement, pour une bonne cause, etc. Fait que quand il fait gris, là, c'est peut-être l'occasion. Puis dans votre roulotte, dans votre VR, vous avez certainement de la vaisselle dégueulasse qui a plus rapport. Ben, c'est peut-être l'occasion, justement, d'en faire un tri.
1: Ben oui.
0: C'est des bonnes idées qu'on a quand même.
1: Mais hein, mais si vous en avez d'autres, 418-723-2564.
0: Oui, c'est drôle parce que de notre studio, il s'est mis à pleuvoir. Fait que clairement que dans la nature, elle nous envoie un message.
1: Hey, c'est-tu de notre faute? C'est-tu parce qu'on a parlé de pluie?
0: Je pense qu'on est des 10 heures de bonne aventure.
1: Oh!
0: Comme chante Sarah Vanderson et Fortune Tellers à Viva!

0: Mélanie Dupuis nous a envoyé un texto au 418-723-2564 et pour vrai, 100% a dit « J'ai dans mon sous-sol un bac avec des vieux jeux que j'avais quand j'étais jeune dans les années 80-90. Puis il y a des affaires qu'on ressort, mais je les sors un à la fois. Comme ça, les enfants redécouvrent ce à quoi je jouais. »
1: Oh,
0: tellement
1: c'est une
0: bonne idée, là.
1: J'adore.
0: Tu sais, des boîtes de carton qui sont usées, ces bords, là.
1: Oui, mais...
0: qui sentent drôle.
1: C'est ces boîtes-là qui renferment les meilleurs souvenirs.
0: C'est ça. Puis, tu sais, toi, t'es connais, là, les jeux. Là.
1: Oui.
0: C'est cool, ça. Max McNown s'en vient au retour. Better Me For You. Et il y a le choix du Voilà ta toune qui s'en vient. Vous allez décider de la musique ici à Viva.
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0: La bonne nouvelle du jour s'en vient. Il sera question de quelque chose qui fait partie de notre quotidien. Mais avant d'aller là, par exemple, l'heure est au choix avec le « Voilà ta toune ». Deux chansons qui s'affrontent. Vous ne devez qu'en choisir une. Au 418-723-2564, Danaï, qu'est-ce que tu as le goût d'entendre aujourd'hui?
1: Ben là, aujourd'hui, c'est gris, hein?
0: C'est vrai, ça.
1: Et on dirait que je file pour une chanson un peu plus douce. Et c'est aussi parce que c'est ma chanson préférée du moment. L'album de cet artiste-là, wow!
0: Ah ouais?
1: Et c'était la révélation de l'année aux Grammys. C'est pas pour rien. Mon choix, c'est Olivia Dean avec Men I Need.
0: C'est vrai que c'est bon.
1: Oui.
0: De mon côté, j'ai choisi un hit qui a marqué la planète il y a de ça 13 ans déjà. Puis c'est un duo qui n'existe plus depuis et certains conspirationnistes diraient même que ce sont eux derrière Angine de poitrine.
1: Vrai.
0: Et ça me fait quand même rire, c'est Daft Punk et Get Lucky. 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Parce que eux aussi sont masqués en vrai.
1: Ouais, on sait pas c'est qui techniquement.
0: Techniquement on le sait pas. Ben Angine de poitrine non plus, techniquement on le sait pas.
1: C'est ça.
0: Mais qu'est-ce que vous avez le goût d'entendre? Soit Daft Punk Get Lucky avec Pharrell Williams, vous êtes dans l'équipe à Jay, ou Olivia Dean Man I Need, vous êtes dans l'équipe à Danae. Le prochain viendra nous visiter aux grandes fêtes TELUS du côté de Rimouski à la fin du mois. C'est Jeff Posé emmêlé dans ses cheveux. Un bon réveil. À Viva. Ce matin.

0: Vous êtes avec Danae et moi, Jay. On est à Viva. Et oui, c'est vrai que c'est un matin gris. Jeff Posé avait raison. Il est 7h49. C'est l'heure de la bonne nouvelle. Oui, c'est la bonne nouvelle du jour. C'est quoi la bonne nouvelle du jour aujourd'hui? Tu sais, là, les fameux points de service consignation, là.
1: Ouais.
0: Bon, c'est pas évident depuis le début, disons.
1: Non.
0: Et là, ils ouvrent, puis les gens, ben, ils apprennent à conjuguer avec ça, puis parfois c'est compliqué, parfois ça va bien, parfois c'est fermé, puis on comprend pas pourquoi. Mais il y a des avantages à cette révolution de la consignation au Québec. Les contenants de verre, comme les bouteilles de vin, par exemple, issus de la collecte sélective au Québec, ne seront plus enfouis. Parce qu'avant, on savait pas quoi faire avec les bouteilles de vin, fait qu'on les met au recyclage. Puis là, ils nous disaient, ouais, mais on les met au vidange. Là, il y a une modernisation du système de recyclage. Le groupe Bellemare à Trois-Rivières utilise de nouveaux trieurs optiques pour nettoyer et trier le verre. Puis ainsi, ça permet la refonte dans la seule fonderie de verre au Québec, Owens, Illinois, à Montréal. Ce changement-là pourrait permettre de recycler jusqu'à 90 000 tonnes de verre par année.
1: Quand même!
0: Donc, ça réduit de grandes portions les émissions de gaz à effet de serre. Ce projet-là découle justement de la réforme du gouvernement qui veut davantage responsabiliser les producteurs d'emballage. Puis, on garantit un plus grand volume de matière recyclable parce que si on envoie tous nos contenants, nos consignes au bon endroit, ben on va en recycler plus, c'est sûr. Puis, on dit que cette avancée-là technologique va vraiment aider l'environnement puis l'économie partout à travers le Québec. Donc, ça devrait débuter en septembre de cette année. Donc, tu sais,
1: ça s'en vient.
0: Ces points de service-là, ben, ça va permettre justement d'envoyer les bonnes matières au bon endroit, même s'il n'y en a pas beaucoup. Fait que c'est ça.
1: C'est une bonne nouvelle.
0: Ben, je pense que oui.
1: Oui.
0: Et c'est en même temps, je vais-tu comprendre un moment donné comment ça fonctionne la consigne? J'ai téléchargé l'application, puis je suis pas certain encore. Faut que je l'essaie. Oui. Puis je commence à avoir pas pire de canette.
1: Moi aussi, il faudrait que...
0: Pas chaud.
1: Oui, c'est ça.
0: C'est l'heure d'écouter Luc de la Rochelière avec un succès souvenir. Ici, à Viva, c'est

0: 7h55, on s'informe avec les nouvelles nationales au retour. On va recevoir de la visite en studio pour une sortie culturelle, peut-être une petite escapade pour vous et au showbiz.
1: Au showbiz, on revient sur cette transaction, on dirait qu'il va jamais se produire avec Paramount et Warner. Et aussi Moana, qui va pas bien partout dans le monde, sauf à un endroit.
0: OK.
1: Voilà.
0: Et la chanson gagnante du Voilà Tatoune que vous avez couronnée, au 7-2-3-2-5-6-4, va jouer!
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5: Bonjour, ici Michel Scarpino. Voici le bilan de l'actualité. Le gouvernement fédéral transférera à Québec 70,8 millions de dollars sur 5 ans provenant du Fonds pour la santé mentale des jeunes. Cette enveloppe contribuera notamment à la création de 4 nouveaux sites d'aire ouverte ainsi qu'un site mobile. Il existe actuellement 48 sites d'aire ouverte au Québec. Ces endroits s'adressent aux jeunes de 12 à 25 ans et offrent des services gratuitement avec ou sans rendez-vous. Le président américain Donald Trump fera une adresse à la nation jeudi, au moment où les affrontements avec l'Iran ont repris de leur intensité. C'est ce qu'il a fait savoir sur sa plateforme Truth Social. On ne connaît pas les sujets qu'il abordera lors de son adresse à la nation. Selon l'agence France Presse, la prise de parole survient au moment où les tensions sont vives entre les États-Unis et l'Iran à la suite de cette guerre qui a été déclenchée le 28 février dernier. Le chef de la police de Toronto a déclaré que la fusillade meurtrière survenue cette fin de semaine, qui a coûté la vie à 2 personnes et envoyé des milliers de festivaliers se mettre à l'abri dans le centre-ville, était un acte ciblé. La police a identifié les victimes comme étant Shakan Kashi, 25 ans, et César Vernaza, 20 ans. 4 personnes ont été transportées à l'hôpital après que des coups de feu aient éclaté samedi soir lors du festival de rue Salsa en Saint-Clair, où, selon la police, 13 000 personnes s'étaient rassemblées. La chef nationale de l'Assemblée des Premières Nations, Cindy Woodhouse-Nepinak, a indiqué que les chefs se concentreraient sur les grands projets et sur une réunion à venir avec le premier ministre Mark Carney et les premiers ministres provinciaux. Elle a expliqué que l'approche du gouvernement fédéral en matière de développement des grands projets suscite de l'inquiétude quant à d'éventuelles menaces pesant sur les droits des Premières Nations. Elle a précisé que les Premières Nations ne s'opposent pas à la croissance économique et demandent simplement à avoir leur mot à dire lorsque le gouvernement fédéral tente de relancer l'économie. C'était vos actualités Arsenal Média.
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6: Les prévisions du temps pour la Côte-Nord aujourd'hui, c'est du brouillard qui est en train de se dissiper sur la côte. Des averses ce matin, maximum de 22, mais avec humidex, on parle de 27. Et des orages peut-être cet après-midi. Le ciel est lourd et chargé et imprévisible. Et ce risque d'orage se poursuit ce soir et cette nuit avec un minimum de 13. Et pour ce qui est de demain, on attend 60% de risque d'averses en mi-journée, mais c'est le soleil qui nous attend pour compléter la semaine jusqu'au week-end sur la Côte-Nord.

0: ça de même.
1: Quelques petites éclaircies, quelques petites averses, dépendamment d'où vous êtes sur le territoire dans l'est du Québec, le Bas-Saint-Laurent, la Côte-Nord qui est à l'écoute. À 8h02, Danae et moi, Jay, on est avec vous, mais on va recevoir de la visite également pour vous donner une raison de sortir.
2: Exact.
1: Et de revisiter des figures marquantes de notre région, le site historique maritime de la Pointe-aux-Pères, avec un volet culturel bien intéressant. On va en parler plus tard au showbiz à venir.
2: On parle de cette transaction qui va-t-elle avoir lieu un jour, on le sait pas, entre Warner Bros. Et Paramount.
1: Oui.
2: Et aussi du box-office qui est québécois, qui surprend à propos d'un film qui, à l'international, va pas très bien.
1: Mais avant d'aller plus loin, quand même, c'est l'heure du Voilà ta toune. Et je suis content, j'ai renoué avec la victoire. On a laissé juste 5 pouces à Danae hier et je suis de retour. Mais ça m'a étonné. Tu sais, Olivia Dean, c'est un bon choix.
2: Ouais, ben, on a Karine qui nous a dit « Allons-y pour la chanson de Daft Punk qui relierait peut-être en gêne de poitrine. » Qui sait?
1: Je sais pas, hein?
2: Ouais, on sait pas.
1: Deux personnages masqués, mystérieux, tout avec un style unique à eux. Daft Punk, c'est en 2013 avec Pharrell Williams. Voici Get Lucky à Viva.
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0: Il est 8h07, tout l'été, viva la musique. Vous êtes avec Danae et Jay. Au showbiz, Danae, Moana a quand même du succès à quelque part dans le monde, mais avant, on va parler de cette transaction entre Netflix et Paramount.
1: C'est pas Netflix, c'est Warner Bros.
0: Oui, c'est ça, excuse.
1: Warner Bros. Et Paramount, puis ça fait longtemps qu'on en entend parler de cette fusion-là, parce que... C'est pas tout le monde qui est content.
0: Non, puis c'est gros, c'est plus gros que gros.
1: Ben c'est ça, c'est comme deux grosses compagnies qui veulent se mettre ensemble. C'est sûr qu'il y a des gens qui disent « Hey, ça marchera pas, là ».
0: Ben non.
1: Et oui, la transaction a été approuvée pour environ 157 milliards de dollars canadiens.
0: C'est tellement d'argent.
1: C'est beaucoup d'argent. Et là, mi-juin, ça a été approuvé.
0: Oui.
1: Tout le monde continue avec ça. Là, il y a 12 États américains qui essayent d'emmener l'entreprise en justice pour tenter de bloquer la transaction.
0: Ah ouais, donc, sous quelle raison?
1: En disant que si deux des plus grands studios deviennent un seul géant, ben il y a moins de concurrence.
0: Ouais, c'est vrai que c'est un genre de monopole.
1: C'est ça. Tout va se ressembler. Il va y avoir moins de choix de films, de séries, des abonnements ou des billets plus chers.
0: Ouais.
1: Au cinéma, s'ils décident eux autres que leurs films ne vont pas au cinéma, là.
0: Hey, ça fait dur.
1: C'est ça. Donc, ils essayent de les apporter en justice.
0: Ah ouais.
1: On dirait que là, on essaye tous les moyens possibles de stopper cette fusion-là.
0: Mais j'ai l'impression que, tu sais, la transaction est faite, là, puis ça a été passé par les gens qui légifèrent. Fait que ça va être bien dur de casser cette décision-là.
1: C'est ça. Le gouvernement américain a déjà donné son feu vert.
0: Ouais.
1: Sinon, il y a l'Union européenne qui est pas sûre, présentement.
0: Ouais, mais ça les concerne même pas.
1: Ben quand même, ils doivent prendre une décision dans les prochaines semaines, puis ça va avoir une influence. Je sais pas comment, mais...
0: C'est deux entreprises américaines, qu'est-ce qu'ils font là?
1: Ben c'est ça, mais l'Union européenne s'est glissée là-dedans. Pis...
0: Ah, bah boy.
1: Fait que encore une fois, ben c'est pas conclu, là, cette transaction-là, finalement.
0: Ouais.
1: Est-ce qu'un jour, ça va voir le jour? On ne sait pas.
0: Et on a parlé de cinéma, notamment hier, en parlant du film Moana, en prise de vue réelle, avec The Rock, entre autres. Les chiffres étaient décevants, sauf au Québec.
1: Au Québec? Là, ça va super bien pour Moana qui est en tête du box-office. Donc, en un week-end, 452 000 $.
0: Et c'est bon.
1: C'est quand même très bon. Donc, il est au sommet du classement. Puis, on retrouve aussi, bien évidemment, le film des Mignons, Histoire de jouets 5. Fait que, tu sais, c'est très des films familiaux là, qui sont présentement dans le box-office. Et sinon, mais à l'échelle mondiale, c'est pas bon pour Moana.
0: Non.
1: 52 millions, ce qui est vraiment pas beaucoup. C'est un résultat comparable à celui du film Blanche-Neige en prise de vue réelle.
0: Oui.
1: Qui avait vraiment pas été très apprécié.
0: C'est tellement que t'en parle, puis je me souviens même pas.
1: Ben, c'est ça. Puis ça pourrait vouloir dire que Disney va perdre environ 100 millions jusqu'à 125 millions de dollars. Et ça, c'est si on arrive à faire plus d'argent avec le film au courant des prochaines semaines.
0: Ils me feront pas pleurer, eux autres non
1: plus. Oh non, absolument pas. Je faisais juste dire l'information.
0: Oui, oui, c'est ça. Mais tu sais, c'est comme Paramount puis Warner, là. Sont en voiture, sont capables d'assumer quelques pertes.
1: Mais ça.
0: Ouais, oui. 8h10, Africa débarque de Toto à Viva.

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2: Je le dis assez souvent et je continue de le croire, on n'est pas assez touristes chez nous, puis faut se réapproprier ces beaux attraits qu'on a chez nous, et je pense que l'occasion est parfaite pour accueillir Martin Duboeuf, qui est responsable marketing et communication du site historique maritime de la Pointe-aux-Pins. Ça prend une longue carte d'affaires, hein, pour toi,
3: c'est
2: Martin.
3: C'est interminable.
2: Mais bon, on sait ce que tu fais au site historique maritime de la Pointe-aux-Pins, les gens de la région le savent. Sinon, peux-tu nous expliquer en quelques mots, pour les gens de la Côte-Nord qui ont pas traversé, c'est quoi le site historique maritime?
3: Alors, on est un attrait touristique. On raconte depuis plus de 45 ans différentes histoires maritimes qui sont importantes dans l'histoire du Canada.
2: Oui.
3: Premièrement, l'histoire de l'Empress of Island. C'est un peu pour ça, nous, que notre organisme existe. On raconte l'histoire de ce paquebot qui a fait naufrage en 1914 au large de Rimouski, Sainte-Luce-sur-Mer. Ça demeure encore aujourd'hui la plus grande tragédie maritime dans l'histoire du Canada. Le plus grand naufrage qui a eu lieu au Canada fait que c'est important. C'est une histoire majeure. Qui a marqué son temps à l'époque au Canada, 1012 personnes qui perdent la vie en 14 minutes, c'est effroyable,
2: mais oui.
3: On a ce devoir, nous, de raconter cette histoire pour pas qu'elle soit oubliée. Donc on a un gros musée qui raconte tout ça, on a beaucoup d'objets qui ont été remontés de l'épave par des plongeurs qui nous racontent tout ça. En deuxième lieu, on travaille avec Parc Canada aussi pour le phare de Pointe-aux-Pins.
2: Puis c'était la journée du phare hier au Québec.
3: C'était la journée des phares, c'était super, on a beaucoup parlé de la vie des gardiens de phare, on a parlé des pilotes du Saint-Laurent, parce que Pointe-aux-Pins était l'endroit au début du 20e siècle où il y avait une énorme station de pilotage. Donc les pilotes du Saint-Laurent, les gens à chaque fois ils disent c'est quoi ça, le pilote du Saint-Laurent?
2: C'est la porte d'entrée pour traverser le fleuve, parce que le fleuve est assez risqué là, faut le connaître pour le naviguer.
3: Faut des experts à bord, fait que on a accueilli des pilotes hier justement.
2: Oui.
3: Donc Pointe-aux-Pins, cette station de phare là, le phare, je pense que c'est un des emblèmes de Rimouski, hein, on le retrouve partout, il est superbe.
2: Oui.
3: Fait que on raconte avec Parc Canada toute l'histoire de ce phare-là. Puis le petit dernier, entre guillemets, que le petit, on s'entend...
2: plutôt long.
3: 90 mètres de long, mais notre mastodonte noir, là, le sous-marin Onondaga, nous, il s'est ajouté en 2005. C'est un sous-marin. C'est le premier qui a été accessible au Canada.
2: Oui.
3: Il y a beaucoup de sous-marins en France ou aux États-Unis qui sont accessibles, mais c'était le premier au Canada à l'être. Fait que nous, on raconte l'histoire de la vie à bord. Les gens, ils sont fascinés. Ils disent comment il y a 70 hommes pouvaient vivre là-dedans. Ils sont fascinés,
4: Vraiment. Puis là, on a décidé de créer une nouvelle offre culturelle dans le coin de Pointe-aux-Pins parce que c'est le fun de pouvoir en profiter tout au long de l'été. Ça s'appelle les rendez-vous de la Pointe-aux-Pins. C'est une programmation gratuite ici jusqu'au 22 août. Et c'est pas juste de la musique là qu'on retrouve, c'est plein d'activités.
3: Ouais, effectivement, les rendez-vous de la Pointe-aux-Pins, c'est notre programmation culturelle. On a voulu un petit peu se structurer. On a déjà, ça fait des années nous qu'on fait des collaborations culturelles avec plein de gens, plein d'organismes culturels. Le vieux théâtre, ces sites jazz, etc. On connaît tout ce monde-là et on s'est dit avec le temps, pourquoi pas nous justement proposer une offre culturelle à Pointe-aux-Pins. C'est un endroit où il n'y avait pas trop d'événements de ce type-là. Donc on a vraiment arrivé avec des 5 à 7 musicaux. On a une belle terrasse maintenant depuis 2 ans. Ça a peut-être aidé aussi dans notre idée de faire une programmation de ce genre-là, parce qu'on s'est dit on a enfin un lieu où mettons les gens peuvent profiter lorsqu'il fait beau, etc. D'ouvrir les portes de garage du hangar 14.
2: Oui, c'est si beau cet endroit-là. Là.
3: Merci. Ouais. Fait que on accueille tous ces artistes-là qui sont soit d'ici, soit d'ailleurs, mais des artistes québécois. Beaucoup de folk, beaucoup d'ambiances différentes. On veut y aller avec plein d'offres différentes.
2: Oui, c'est ça. Je regardais la programmation, c'est assez varié. Tu sais, il y a des matchs d'impro, il y a Margaret Tracteur qui est passée au début du mois, Yvon Lévesque, et aussi l'Orchestre de l'Antarctique avec Pascal Demalcy qui était déjà venu dans le passé, DJ Oya. Donc, tu sais, on va dans tous les sens.
4: Oui.
2: Il y a une offre pour tous les goûts. Et c'est dans votre nature, le site historique, de vouloir justement ajouter un volet culturel et amener les gens de chez nous à profiter de cet espace-là.
3: Ah, tout à fait. On a fait tout. Hein. À travers ces 3 histoires maritimes-là qu'on raconte, qui sont le cœur de notre organisme, on a toujours fait des choses un peu flyées. On a célébré les 50 ans de Yellow Submarine en 2016.
2: C'est
3: on avait repeint le sous-marin.
2: Oui.
3: On a fait un spectacle de marionnettes. marionnettes géantes. Enfin,
2: ah, c'était tellement bon ce show-là.
3: Merci. Ça fait partie de notre ADN. On a besoin justement de faire des choses différentes pour amener les gens à découvrir Pointe-au-Père. Mm-hmm. Et là, on est content d'arriver, c'est ça, avec ces 5 à 7 là, plus festifs. On voulait ramener de la fête et de la bonne ambiance à Pointe-au-Père. Donc, on est content de cette programmation.
2: Ouais. Donc, où on visite justement la programmation complète pour se faire une idée, préparer notre sortie?
3: C'est sur notre site web, shmp.qc.ca. Il y a un petit onglet événements. Vous allez avoir tous les événements, les différents jeudis qui s'en viennent. Ce sont des jeudis 5 à 7. Hein, c'est ça, gardez vos jeudis.
2: Okay.
3: Et puis, quelques événements, c'est ça, qui sont à d'autres dates. Là, les matchs d'impro qui va terminer là, justement la saison, la fin août. Donc, c'est tout l'été. Ça a commencé là, fin juin, et ça se déroule là jusque la fin août. Là.
2: Et là, tu parles de terrasse, puis je vois aussi dans vos partenaires qu'il y a le Ludovic Traiteur. J'imagine qu'il y a une certaine offre alimentaire.
3: Oui, tout à fait. C'est vraiment le hangar, c'est un espace multifonctionnel. Les gens s'installent sur la terrasse, prennent une bière. Il y a une petite offre de snacks, de bouffe, etc. On veut être dans la bonne ambiance. Les gens écoutent le show. La scène est vraiment orientée vers le fleuve, donc les gens regardent finalement vers le phare, vers le fleuve, etc. Pendant qu'il y a le show, on est dans un entre-deux. On voulait aller plus que l'ambiance musicale, pas non plus être en mode spectacle assis, puis on se tait, on écoute, là. On voulait un peu...
2: C'est un formule 5 à 7.
3: Formule 5 à 7.
2: Alors, ça se déroule les jeudis, et faut le rappeler, c'est gratuit.
4: Oui.
2: Alors, merci d'organiser ça, ton équipe et toi, Martin, du site historique maritime de la Pointe-au-Père, parce qu'on sent une effervescence du côté est de la ville, puis vous en faites certainement partie. On vous souhaite beaucoup de succès, puis on va aller profiter du bel espace du hangar 14. Les gens de la Côte-Nord, traverser, ça vaut vraiment le détour, puis vous allez trouver justement une belle activité à faire au site historique maritime de la Pointe-au-Père. Merci d'avoir été avec nous.
3: Merci à vous, merci.

0: Vous avez fait le choix de commencer votre journée avec Viva, puis on en est bien reconnaissant. Danaé et moi, le show se poursuit. On va s'informer et après, il sera question des trous de mémoire.
1: Oh!
0: Ouais, c'est normal d'avoir des trous de mémoire. Puis pour une raison assez particulière, vous en avez peut-être plus sans même vous en rendre compte.
1: Voyons.
0: Ouais, ça s'en vient au retour après Miles Smith et Nice to Meet You en compagnie de Lainey Wilson. Tout l'été, Viva, la musique.
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7: Bonjour, ici Caroline Beauregard. Voici vos informations. L'alimentation du service d'eau sera interrompue dans le secteur Place de la Boule, incluant le domaine Lévesque à Moisy, aujourd'hui entre 8h et 17h. Des réparations au réseau d'aqueduc sont nécessaires en raison d'une fuite. Les équipes de la ville vont procéder à ces réparations et un avis d'ébullition préventif sera mis en place par la suite. Le gouvernement du Québec annonce 2 millions de dollars afin de poursuivre le développement du projet de formation des médecins généralistes à travers le réseau des universités du Québec, particulièrement en région. L'objectif est de former des médecins de famille originaires de la région et ainsi encourager leur maintien là où le manque est le plus important. Les Innus de Pessamit ont rejeté à 63% l'entente avec Hydro-Québec et le gouvernement provincial. Au total, près de 1300 membres de la communauté Innu ont voté au référendum de dimanche. Nous avons parlé à la ministre des Ressources naturelles et des Forêts, Catherine Champagne-Jourdain. Voici ce qu'elle avait à dire.
8: C'est sûr que le résultat est décevant. Là, on aurait voulu pouvoir conclure une entente. Par contre, la communauté a choisi d'aller en référendum. C'est une décision qui lui appartient. Les gens se sont prononcés. On demeure entièrement ouvert. Restera à voir quelles sont les conclusions qui vont être tirées.
7: Le document de 42 pages prévoyait cependant d'empêcher la communauté de faire appel aux tribunaux pour contester les projets énergétiques à venir et ouvre leur territoire aux projets de la société d'État. Des éléments qui ont suscité la controverse dans la communauté. De légers panaches de fumée pourront être observés dans le ciel en avant-midi. La santé publique rappelle aux personnes plus vulnérables de limiter le temps passé à l'extérieur. Pour plus de détails ou d'informations, rendez-vous sur macotenord.com.
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9: Les prévisions du temps pour la Côte-Nord aujourd'hui, c'est du brouillard qui est en train de se dissiper sur la côte. Des averses ce matin, maximum de 22, mais avec humidex, on parle de 27. Et des orages peut-être cet après-midi. Le ciel est lourd et chargé et imprévisible. Et ce risque d'orage se poursuit ce soir et cette nuit avec un minimum de 13. Et pour ce qui est de demain, on attend 60% de risque d'averses en mi-journée, mais c'est le soleil qui nous attend pour compléter la semaine jusqu'au week-end sur la Côte-Nord.
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9: On savoure notre café ensemble pendant qu'on s'installe à notre poste de travail. On passe ça de même à Viva et dans les prochaines minutes, je vais vous parler des trous de mémoire. Ça vous arrive-tu d'avoir des trous de mémoire?
12: Tout le temps.
9: Oh mon Dieu, ta face a changé, Danaï.
12: Ça me parle, ça me parle. Mais juste avant, en musique, Miles Smith en compagnie de Lenny Wilson.

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2: Bon, ben ça, on envoie ça dans le cours à Jay. En cours à Jay. Toi, Danaï, tu t'es vraiment senti interpellé quand j'ai dit « Avez-vous des trous de mémoire?
3: » Parce que moi, ma mémoire se rappelle de petits détails niaiseux,
2: okay.
3: Mais pas des choses importantes.
2: T'as-tu un exemple?
3: Je suis capable de me rappeler, par exemple, j'étais assis où en 2015 quand mon amie m'a annoncé qu'elle arrêtait de faire du théâtre.
2: OK.
3: Qu'elle lâchait la... Ça, je peux m'en rappeler. Par contre, qu'est-ce qui s'est passé la semaine dernière? J'ai aucune idée.
2: Ah mon Dieu, OK, toi, c'est sur le auto-eject assez vite.
3: Ah oh, ouais.
2: C'est normal d'avoir des trous de mémoire. Je veux juste vous rassurer, c'est pas que vous êtes en train de vivre le déclin de la vieillesse, là. C'est qu'il y a une étude qui a été faite à l'Université de Fribourg en Allemagne qui dit que notre sommeil peut nuire à notre mémoire.
3: Comment notre sommeil peut nuire à ça?
2: Ben, on sait que durant la nuit, on classe nos idées.
3: Ouais.
2: C'est un moment charnière important pour le cerveau, ouais. Le sommeil. Mais l'étude dit que des bruits aléatoires pendant qu'on dort peuvent nuire à notre mémoire sans même nous réveiller. On a observé des jeunes hommes qui faisaient des siestes de 3 heures. Puis on leur a fait écouter dans des écouteurs des sons de clics diffusés à des moments aléatoires, OK? Ben, ils sont endormis, puis ils ont dormi aussi longtemps que d'habitude, même avec des clics, mais leur temps de sommeil profond a diminué, ce qui a affecté leur capacité à se souvenir d'informations visuelles comme tracer un labyrinthe ou reconnaître des formes.
3: Ah, oh, ouais?
2: Ouais, puis c'est inconscient, là. C'est juste clic, clic. Clic, clic.
3: C'est juste très tannant, hein, comme
2: ben,
3: son.
2: Oui, mais ils se sont même pas réveillés.
3: Ouais.
2: C'est que ça nuit à leur sommeil profond parce que les ondes cérébrales lentes, là, essentielles pour stocker des souvenirs, ben, ils étaient moins fréquentes pendant des siestes bruyantes, tandis que d'autres types de mémoire, comme la mémoire verbale, restaient intactes. Donc, ça suggère que les bruits apparemment innocents dans un appart, par exemple, peuvent perturber la qualité du sommeil et ainsi troubler la mémoire.
3: Est-ce qu'on pourrait dire que, mettons, s'endormir en écoutant la télé, ça a un impact?
2: Danaï, je crois que oui.
3: Hey, je le fais plus, hein? Je suis rendue super bonne, mais avant...
2: Mais t'as-tu vu une amélioration?
3: Je pense que oui.
2: Bah, ben tu vois! Mais c'est sûr que oui. Hey, moi, j'ai besoin de mon sommeil tranquille. Là. Puis j'ai tendance à avoir le sommeil fragile, mettons. Je suis un peu vigilant la nuit, là. En tant que bon père de famille, papa ours. Puis, je remarque dans, mettons, les 5 dernières années, depuis que j'ai un enfant, qu'il me semble que j'en oublie un peu plus des affaires.
3: Pour vrai?
2: Puis avant, j'étais tight, là. J'oubliais rien. Mais là, on dirait que... On dit que après avoir un enfant, ça prend 5 à 8 ans avant de retrouver un sommeil normal.
3: Oh, ouais?
2: Ouais. Mais là, je pense que j'y suis, là. Je suis pas loin.
3: T'es pas loin de pouvoir dormir.
2: Mais ça prend pas grand-chose. Tu sais, un camion qui passe trop vite dans ma rue, puis je me réveille.
3: Mais tu vois, moi, j'ai pas d'enfant. Ouais. Et des petits bruits de même, non, en vrai, ça me réveille pas.
2: Ah non, mais toi, ça prend, il y a un cataclysme pour te réveiller.
3: J'allais dire, j'ai un sommeil léger, mais non. J'ai le sommeil le plus profond qui existe, là. Ça me prend ma sonnerie de réveil matin. C'est genre toutes les alarmes d'urgence qui existent dans le monde, une par-dessus l'autre. Ben,
2: c'est sûr, tu te réveilles.
3: Ben, c'est sûr.
2: Toi, ça te prendrait, tu sais, le son de l'alerte Amber, là, ça devrait être ta sonnerie de téléphone.
3: Hey, ça me réveille même pas quand ça sonne.
2: Hey, ben, écoute, moi, je suis réveillé, puis ça me réveille encore.

0: Bon, ben c'est tout pour On part ça de même ce matin avec Danae et moi, Jay. On va se retrouver demain. D'ici là, je vous retrouve ce midi avec le lunch 80-90-2000. Mais pour patienter...
1: C'est Diane Simard qui s'installe. Et là, une chanson du nouvel album de Alex Warren. Donc, si vous voulez découvrir le tout, ça se passe dans quelques instants. À demain!
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Les habitudes qui peuvent nous aider à protéger notre cerveau, il y en a plusieurs, comme dormir suffisamment, contrôler la tension artérielle, le cholestérol également, avoir une belle vie sociale active, éviter évidemment le tabagisme, stimuler régulièrement son cerveau par la lecture aussi, les apprentissages, les jeux de réflexion et pratiquer une activité physique régulièrement. Ça aussi, ça peut aider. Et il y a un aliment qu'on peut ajouter aussi pour protéger notre cerveau et je vais vous en parler cet avant-midi dans Viva l'avant-midi. Diane Simard est très heureuse de vous retrouver. Je vous souhaite un excellent début de journée. Merci beaucoup de nous choisir. Ça va se passer entre autres avec Ludovic Bourgeois dans la prochaine heure. On aura Ricky Martin aussi qui va nous faire danser. Noah Kahn sera notre invité aussi. Anastasia, Keter Ben et Alex Warren s'invitent pour tout de suite avec Fever Dream. Bon début de journée.

0: Ariane Moffat et Petite Joie dans Viva l'avant midi. Ariane Moffat qui nous a partagé un beau carrousel de photos récemment sur ses réseaux sociaux où l'on voit ses trois garçons. Et c'est très rare qu'elle nous partage des photos en famille. Alors on voit les jumeaux Paul et Henri et Georges également. Il y a une autre photo où on voit Ariane en compagnie de son amoureuse Florence et de Georges également dans les coulisses d'un spectacle. Alors vraiment un carrousel de photos extraordinaire. Elle a l'air de bien profiter de son été, malgré qu'elle est un peu partout en spectacle. Prochaine date à l'horaire, c'est la fin juillet. Du côté de Shawinigan, il reste encore quelques dates là, pour Air de jeu, son spectacle qu'elle présente dans quelques festivals encore là, cet été. ArianeMoffat.com pour ne pas la manquer. Mike Demero est à venir avec Zagata, mais juste avant, Dean Lewis s'invite avec Be Alright à Viva.
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0: les balades à Toronto dans Viva l'avant-midi. Bien, si vous voulez vivre Jean Leloup, eh bien, vous pouvez aller vous balader jusqu'à Trois-Rivières du côté de l'amphithéâtre Cogeco parce que c'est demain le jour J pour tous les artisans du Cirque du Soleil qui vont offrir le spectacle Paradis perdu en hommage à Jean Leloup. Alors, ça part demain le 15 juillet. Pour un mois, il y a déjà 65 000 billets qui ont trouvé preneur. Imaginez, alors on promet un spectacle avec beaucoup d'ambiance, de texture et de couleurs. Et je disais entre autres dans un article de Nouveau Info qu'on était allé dans une voie éco-responsable pour ce spectacle-là parce que on a décidé de récupérer des costumes qui étaient destinés d'ailleurs au déchiquetage. Alors l'équipe a récupéré plus de 150 costumes des grands ballets canadiens pour les intégrer au spectacle hommage à Jean Leloup, rien de moins. Alors on a décidé également de récupérer certains décors. Alors ça, c'est très bien de l'avoir fait. Alors même pour les décors, les costumes, les accessoires. Donc, hommage à Jean Leloup, c'est demain que ça part. Ricky Martin à venir à Viva.
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souffle la température monte grâce à Ricky Martin et Living la Vida Loca dans Viva la Vent Midi. Il y a une fan de Roxane Bruno qui a réalisé son rêve. Je vous en parle dans un petit instant. Pour tout de suite, voici Noah Kahan à Viva.

Hold Me Close de Roxane Bruno dans Viva l'avant midi. Et ça, eh ben, c'est une chanson qu'une fan finie de Roxane Bruno a eu l'occasion de chanter, pas juste dans sa douche, pas juste dans sa chambre, mais sur scène avec Roxane Bruno. On s'en était glissé un mot. J'avais vu passer le message de sa mère sur TikTok, mais elle n'avait pas réussi à filmer la scène parce qu'elle était trop loin. Mais là, Roxane l'a déposé récemment sur ses réseaux sociaux. Alors, la jeune Kalia, beaucoup, beaucoup de courage qu'elle a eu de grimper sur scène à Repentigny avec Roxane Bruno. Elle avait une méga pancarte, puis c'était marqué dessus que son rêve, c'était de chanter avec Roxane. Puis Roxane est tellement proche de ses Brunos, évidemment, elle l'a fait grimper sur scène, elle l'a embarqué à 100%. Et ça a tellement donné un moment fort, c'est tellement beau. Écoutez ça, une jeune qui réalise son rêve.

c'est tellement beau. Alors, félicitations et bravo pour ton grand courage, Kalia. Voici les deux frères et notre petit refrain, parce qu'ici, c'est Viva la musique. On vous offre que le meilleur. Pink est à venir également dans

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0: À venir dans un instant, un aliment recommandé par les neurologues qui est riche en bons gras pour aider à protéger le cerveau en vieillissant. On en reparle, mais pour tout de suite, voici Lost Frequencies à Viva.
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0: miracle qui sera capable de prévenir à lui seul le déclin cognitif. Mais il y a plusieurs chercheurs et neurologues qui s'entendent pour dire qu'il y a certains aliments qui peuvent vraiment contribuer à maintenir le cerveau en santé lorsqu'ils font partie d'une alimentation équilibrée. Le magazine Coup de pouce nous en parle et on parle des noix qui figurent presque toujours en tête de liste. Pourquoi? Parce que les noix renferment une combinaison très impressionnante de nutriments bénéfiques pour le cerveau, riches en acides gras oméga 3, en vitamine E, en polyphénol, en magnésium, en antioxydants. Et ensemble, ces composés-là contribuent à protéger les cellules contre le stress oxydatif et à réduire l'inflammation. Et ce sont deux phénomènes comme ça qui sont associés au vieillissement du cerveau. Alors, mettez-en à profusion dans vos collations pour la journée. Et il n'est pas nécessaire d'en consommer une très grande quantité. Hein. La plupart des experts recommandent environ 30 grammes de noix par jour, soit une toute petite poignée à ajouter à votre yogourt, à vos recettes. Et prenez de bonnes habitudes avec l'activité physique, dormir suffisamment, éviter le tabagisme également, puis entretenir une vie sociale active. Ça aussi, ça peut aider. À venir dans un instant, J-Lo et David Guetta.
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7: Bonjour, ici Caroline Beauregard. Voici vos informations. L'alimentation du service d'eau sera interrompue dans le secteur Place de la Boule, incluant le domaine Lévesque à Moisy, aujourd'hui entre 8h et 17h. Des réparations au réseau d'aqueduc sont nécessaires en raison d'une fuite. Les équipes de la ville vont procéder à ces réparations et un avis d'ébullition préventif sera mis en place par la suite. Le gouvernement du Québec annonce 2 millions de dollars afin de poursuivre le développement du projet de formation des médecins généralistes à travers le réseau des universités du Québec, particulièrement en région. L'objectif est de former des médecins de famille originaires de la région et ainsi encourager leur maintien là où le manque est le plus important. Pour plus de détails ou d'informations, rendez-vous sur macotenord.com.

0: avant.
1: Taylor Swift s'invite dans les prochaines secondes à Viva et vous savez que les invités étaient chanceux d'assister à leur mariage. Bon, déjà de voir Travis Kelce et Taylor Swift se dire oui le 3 juillet dernier au Madison Square Garden à New York avec une cérémonie qui était juste grandiose. Mais je lisais dans le magazine People que les invités étaient vraiment gâtés côté cadeau. Alors, il y avait vraiment des jeux d'organiser dans une ambiance kermesse d'école, là. Ça a l'air que c'était vraiment le fun. Et les prix à gagner, ma foi, étaient juste wow. Des montres Cartier, des sacs à main Chanel et Dior, une Chevrolet de 1970 en plus à gagner. Rien de moins. Alors, il y en a plusieurs qui ne sont pas repartis les mains vides. Loin de là. La voici avec Opalite à Viva.

0: Une grande de la chanson nous a quitté la semaine passée, Bonnie Tyler. Elle venait à peine de fêter ses 75 ans le 8 juin dernier, dans la nuit du 8 au 9 juillet. Elle nous a quitté, mais je suis tombée sur une entrevue qu'elle avait accordée à Nostalgie Autriche avant son concert prévu à Vienne, parce que oui, au cours de l'année dernière, elle continuait à donner des spectacles et on lui avait posé la question, est-ce que vous pensiez... Il y a 50 ans, mettons, au début de votre carrière, auriez-vous pensé que 50 ans plus tard, vous seriez sur les scènes internationales? Et elle a répondu, je n'aurais jamais, jamais rêvé d'être encore sur scène. Elle dit, à 75 ans, j'arrive pas à y croire, je ne les sens pas. Elle dit, quand on monte sur cette scène, on envoie du rock et on passe un bon moment. Je n'aurais jamais pensé que je ferais encore ça et que je m'amuserais autant. Ça m'étonne moi-même. Alors, elle est décédée, mais tellement heureuse, selon ses dires. Et elle avait reçu la nouvelle que sa chanson Total Eclipse of the Heart, gros hit, venait d'atteindre récemment le milliard de vues pour le clip sur YouTube et 1 milliard d'écoutes sur Spotify. Et pour elle, c'était génial de voir qu'elle avait un nouveau public qui couvrait toutes les générations. Elle disait que c'était, comme pour elle, une grande famille. Alors elle s'invite avec ce grand classique dans un moment. Viva, restez là.
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0: Jeans Bleus avec la chanson la plus populaire partout au Québec. C'est la pièce la plus jouée pour une 8e semaine consécutive selon le palmarès de la disque Scotch and Posh. Et du même coup, c'est le premier numéro 1 radio de Bleu Jeans Bleu, puis ça perdure pendant plusieurs semaines. Alors, on leur donne toutes nos félicitations, ça c'est bien certain. Et ils ont déjà tellement remercié, oui, les radios, alors ça nous fait plaisir, mais leurs fans également sur leurs réseaux sociaux. Alors, je passe le message. Et parlant de succès, ben Madonna en connaît un pas pire, hein, avec son album Confessions 2, la suite spirituelle de son disque à succès Confessions on a Dance Floor, sorti en 2005. Et là, c'est un énorme succès commercial dès sa sortie le 3 juillet dernier. Dès la première semaine, l'album s'est hissé numéro 1 des ventes dans de nombreux pays, dont le Canada, le Royaume-Uni, la France, extrêmement vendu du côté des États-Unis également. Alors, elle s'invite avec une pièce qu'on retrouve sur cet album dans un instant, Bring Your Love, en compagnie de Sabrina Carpenter. Mais juste avant, c'est Scooter Gas qui s'invite à Viva avec Ricardo.
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Les Fugees, Killing Me Softly, un autre hit signé Viva. Merci beaucoup de choisir Viva l'avant-midi. C'est Diane Simard qui est là en place avec vous autres jusqu'à l'arrivée de votre heure de lunch en compagnie de Patrice Michaud. Maintenant, Viva.

0: Nostalgie, on vous en offre tous les midis de semaine hein, pour le Lunch 80-90-2000. Faut pas manquer ça encore une fois ce midi, juste des bons classiques. Et parlant de bons classiques, je sais pas si vous avez vu passer ça, mais les légendaires Mick Jagger, Keith Richards et Ronnie Wood ont remis ça vendredi. Les Rolling Stones ont lancé leur 25e album studio. Alors c'est maintenant disponible, il y a 14 titres et ça inclut même la participation de l'ex-Beatle Paul McCartney. Alors faut pas manquer l'occasion bien sûr de mettre la main là-dessus. Et faut pas manquer l'occasion de s'offrir un bon classique de Corey Hart qui est en réserve musicale. Sunglasses at Night, notre tune du lunch à venir dans un moment. Viva, restez là.
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1: Bonjour, ici Caroline Beauregard. Voici vos informations. L'alimentation du service d'eau sera interrompue dans le secteur Place de la Boule, incluant le domaine Lévesque à Moisy, aujourd'hui entre 8h et 17h. Des réparations au réseau d'aqueduc sont nécessaires en raison d'une fuite. Les équipes de la ville vont procéder à ces réparations et un avis d'ébullition préventif sera mis en place par la suite. Le gouvernement du Québec annonce 2 millions de dollars afin de poursuivre le développement du projet de formation des médecins généralistes à travers le réseau des universités du Québec, particulièrement en région. L'objectif est de former des médecins de famille originaires de la région et ainsi encourager leur maintien là où le manque est le plus important. Pour plus de détails ou d'informations, rendez-vous sur macotenord.com.

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Voici la toune du lunch.

0: La scène du Festival d'été de Québec, alors il a rempli les plaines d'abord dimanche soir qui vient tout juste de passer devant un public conquis. Toutes les critiques que j'ai lues, les vidéos que j'ai vues passer également, c'est un gars tellement charmant, sympathique, gentil, un vrai gars de chez nous, hein? Notre crooner canadien Michael Bublé, alors qu'il était très heureux de venir faire son petit tour au Québec, on s'en jasait hier qu'il a pris le temps de faire du tourisme à Québec. Il a pris le temps de manger une poutine également avec sa blonde. Il en revenait pas aussi. Quelle belle carte de visite il nous a faite. Parce que sur ses réseaux sociaux, là, il a fait vraiment un infotourisme Québec, là. Alors, peut-être que ça va nous amener du monde dans la belle province, ça, qui vont venir nous visiter cet été. On aime ça, amenez-en de la visite. Michael Bublé, qui a même été très recevant avec Roxane Bruno, hein, qui l'a invité sur scène avec lui pour faire la chanson bilingue. Home, leur version à eux deux, hein. Mais là, c'est avec Jason Derulo que Michael Bublé s'invite. Spicy Margarita, viva!
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0: 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Morgan Wallen à venir avec Tate McRae à Viva dans un moment. Restez là.
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14 juillet et nous entrons dans la phase de nouvelle lune. Ça veut dire quoi concrètement tout ça? Ah, tout est possible! On s'en parlera dans Viva la Casa en mode été. Alors, je vous attends pour bien vous ramener à la maison sur le coup de 16 heures. Entre-temps, ben, je vous souhaite bon appétit au son du lunch 80-90-2000. Manquez pas également Viva l'après-midi tout de suite après sur le coup de 13 heures. Diane Simard vous embrasse. Bon appétit. À tantôt.

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3: Bonjour, ici Caroline Beauregard. Voici vos informations. L'alimentation du service d'eau sera interrompue dans le secteur Place de la Boule, incluant le domaine Lévesque à Moisy, aujourd'hui entre 8h et 17h. Des réparations au réseau d'aqueduc sont nécessaires en raison d'une fuite. Les équipes de la ville vont procéder à ces réparations et un avis d'ébullition préventif sera mis en place par la suite. Le gouvernement du Québec annonce 2 millions de dollars afin de poursuivre le développement du projet de formation des médecins généralistes à travers le réseau des universités du Québec, particulièrement en région. L'objectif est de former des médecins de famille originaires de la région et ainsi encourager leur maintien là où le manque est le plus important. Pour plus de détails ou d'informations, rendez-vous sur macotenord.com.

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1: C'est dur à prédire, mais moi je prédis une heure de lunch très plaisante, peu importe le temps qu'il va faire chez nous avec de la bonne musique des années 80, 90, 2000. Est-ce que vous êtes du genre à en perdre des bouts? Tu sais, quand vous cherchez un nom ou il y a quelqu'un qui vous rappelle un événement qui est arrivé dans votre vie, vous avez aucune idée de quoi qu'il parle. Des trous de mémoire. Ça peut se créer chez nous, c'est pas mal moins risqué qu'on pense, moins grave, je devrais dire, mais ça arrive à notre insu, et il y a quelque chose qu'on peut faire pour y remédier, vous allez capoter. Également, la toune du bureau, c'est le temps de la demander au 1-866-56-RADIO. Qu'est-ce qui ferait plaisir à votre gang qui lunchait ensemble? Peut-être que c'est des gens qui sont arrêtés dans une halte routière pour nous écouter avec leur haut-parleur Bluetooth, peut-être que c'est des gens sur la route avec leur VR, ou des gens au travail, comme nous. On a de la bonne musique. Timbaland et Nelly Furtado en plein milieu des années 2000, alors que tout le monde voulait collaborer avec Timbaland. C'était comme la ruée vers l'or. Mais pour tout de suite, on revient dans les années 90, début 2000. Les Backstreet Boys, we've got it going on.

0: De ce temps-là, on n'a pas vraiment le choix de dormir avec un ventilateur dans la fourche puis un autre dans la face. Mais c'est peut-être mauvais pour notre mémoire, parce qu'il y a une étude de l'Université de Fribourg en Allemagne qui dit que les bruits aléatoires pendant notre sommeil peuvent nuire à notre mémoire sans même nous réveiller. Les chercheurs se sont rendus compte, en faisant un test sur les hommes, qui ont fait des siestes de 3 heures avec des sons de clics diffusés aléatoirement dans des écouteurs. Et bien qu'ils soient endormis, qu'ils aient dormi le même nombre d'heures, on s'est rendu compte que leur sommeil profond était moins grand et ainsi, ils avaient plus de difficultés avec leur mémoire visuelle pour reconnaître des formes ou faire un labyrinthe. On dit c'est pas le même effet sur la mémoire verbale ou de souvenir, par exemple, mais c'est bon à savoir, on va se mettre des bouchons.
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0: C'est l'heure de la toune du bureau et je prends le temps de saluer Mylène du gym proactif Drummond. Tu sais, on a la broue dans le toupette, on s'entraîne, on condense ça sur notre heure de lunch. Là, je pense qu'on peut souffler puis faire une pause entre deux reps avec Boys to Men. I'll make love to you. Une bonne balade pour un bon mardi midi. 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

Ben certain, la machine à danser. C'est la fête ici à Viva, la fiesta avant le temps, ma foi. Et c'est la fiesta dans le cœur de Justin Trudeau et Katy Perry. Hein. Parmi les actualités du showbiz, on apprend que Justin Trudeau fait sensation en apparaissant comme danseur dans une nouvelle vidéo de son amoureuse. La vidéo a été publiée avant hier, puis montre Trudeau prêt à tout hein, pour soutenir sa partenaire et qui est donc romantique et que c'est donc cute. Autrement, à l'automne 2026, il y a un grand show caritatif qui va réunir les artistes de renom à Montréal. Et quand je dis de renom, c'est quelque chose. Ginette Renaud, Jody Richards, Pierre Flynn, Grégory Charles. Le 7 octobre à la salle Pierre Mercure. Puis c'est pour le 10e spectacle de la Fondation Yvon Deschamps Centre-Sud qui s'appelle Les Grandes Chansons pour de Grands de Demain. Et l'événement va aussi avoir

0: 11 millions aux États-Unis. C'est un succès malgré les controverses du film, mais aussi du personnage. Et en terminant, avez-vous vu ça? Tom Cruise, avec son nouveau film Digger, on a des espoirs d'Oscar pour lui où il incarne un riche magnat du pétrole. Puis c'est pas habituel par rapport au rôle qu'il a déjà joué. Hey, il est maquillé, prothèse, cheveux, toute la quête. Il joue un vieux monsieur, en réalité. La bande-annonce est sur vivaradio.ca et il est méconnaissable. Il y a aussi John Goodman dans ce film-là. Allez voir la bande-annonce vivaradio.ca. Ça a l'air super bon. Ça va sortir en octobre. Céline Dion nous attend. Because you love me. À Viva, c'est le Lunch 80-90-2000.
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Bon, ça a-tu tombé à midi chez vous, finalement, les orages, tornades? C'est avertissement de tornade dans le coin de Victo. C'est saisissant quand même. Ah, c'est l'été, le temps de l'instabilité. Qu'est-ce que tu veux? Chose est sûre, c'est qu'on va avoir une playlist très stable et de qualité supérieure avec Olivier qui s'en vient. Je m'appelle Jerry Castonguay. On se retrouve demain midi ici à Viva. Voici Alissa Reid et Alone Again. Salut, à demain.

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4: Bonjour, ici Caroline Beauregard. Voici vos informations. L'alimentation du service d'eau sera interrompue dans le secteur Place de la Boule, incluant le domaine Lévesque à Moisy, aujourd'hui entre 8h et 17h. Des réparations au réseau d'aqueduc sont nécessaires en raison d'une fuite. Les équipes de la ville vont procéder à ces réparations et un avis d'ébullition préventif sera mis en place par la suite. Le gouvernement du Québec annonce 2 millions de dollars afin de poursuivre le développement du projet de formation des médecins généralistes à travers le réseau des universités du Québec, particulièrement en région. L'objectif est de former des médecins de famille originaires de la région et ainsi encourager leur maintien là où le manque est le plus important. Pour plus de détails ou d'informations, rendez-vous sur macotenord.com.

Bon mardi tout le monde, Oli Bombardier qui s'installe avec vous pour l'après-midi. J'espère que ça va bien. Peu importe où que vous nous écoutez, s'il fait beau, s'il fait pas beau, ben vous avez choisi la bonne place. Viva la musique, rien que des gros hits. Hey, écoutez bien ça. On va pouvoir entendre les deux frères avec rien d'autre que toi. Oui, que toi. On a Jeff Posé, emmêlé dans ses cheveux. Sam Hunt qui débarque également, 23. Mais là, un artiste que j'adore. Mais quand je te dis je l'adore, là... Il est venu en spectacle, v'là pas si longtemps que ça, même v'là quelques jours. Et je suis allé le voir en show, là. Il était incroyable. C'est Alex Warren qui part le bal à Viva l'après-midi avec Fever Dream. Viva la musique.

Si vous trouvez qu'il fait particulièrement chaud aujourd'hui, votre thermomètre dramatise vraiment pas parce que le 14 juillet pourra être la journée la plus chaude de l'été jusqu'ici dans le sud du Québec avec un maximum prévu autour de 34 degrés et un ressenti dépassant le 40. Donc c'est important de vous hydrater, ralentissez un peu et gardez votre climatiseur comme votre meilleur ami et flattez-le sous le sens du poil. Je sais pas comment plus vous le dire. On poursuit avec TLC et Waterfalls à Viva la musique.

0: On reste dans une ambiance parfaite pour les routes d'été avec un artiste québécois qui a fait sa place dans le country, bien au-delà de chez nous. On monte le volume, voici Matt Lang. Ah, viva! 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Ça me donne vraiment le goût de m'acheter un pick-up. Je sais pas pourquoi.
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0: L'été, là, le barbecue devient presque un membre de la famille. Même une spécialiste en nutrition rappelle cette semaine qu'il vaut mieux éviter de transformer notre viande en morceaux de charbon. On explique parce que à très haute température, surtout quand le gras tombe là sur les flammes, ben la fumée peut former une substance bien moins intéressante pour la santé. Et la bonne nouvelle, c'est qu'on ne nous demande pas de ranger là les pinces jusqu'en octobre. Là. On nous demande de peut-être réduire le risque en cuisant à température plus modérée, en choisissant des morceaux un plus petits ou plus maigres, en retirant les parties brûlées et en utilisant une bonne marinade avec du petit citron, du vinaigre, mais ce que tu veux, là, tout est bon là-dessus. Là. Tu sais, la cuisson en papillote, là, c'est excellent. C'est aussi une excellente option. Acheter des légumes, même des fruits sur le grill, comme des pêches, ananas, poivrons, là, ça change du hot dog qui a connu 3 incendies avant d'arriver sur votre assiette, là. Un hot dog brûlé, c'est un hot dog brûlé. Bref, le barbecue peut rester au menu. Il faut juste seulement éviter de confondre bien grillé avec preuve archéologique, là. Faut pas que ce soit noir, là, ta viande. On prend une courte pause et lorsqu'on vient, ben Jennifer Lopez s'amène avec David Guetta, Save Me Tonight. En viva la musique!
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Les espaces d'entraînement réservés aux femmes gagnent de plus en plus du terrain au Québec. Je m'explique, il y a une chaîne de gym qui a constaté même que la proposition de clientes est 8% plus élevée dans ces établissements qui offrent une zone au féminin, donc exclusivement aux femmes. Il y a plusieurs qui disent s'y sentir moins jugées et plus à l'aise d'essayer la musculation. C'est comme quoi le meilleur gym, c'est parfois simplement celui où on ose entrer. Mais là, on change maintenant de décor, direction Cuba avec Camila Cabello et Havana Aviva. La Musica!

0: vous rêvez de vacances, mais là, votre portefeuille vous regarde en disant je suis peut-être pas capable de me le permettre, là. Il y a un dossier super intéressant qui a été publié cette semaine qui rappelle qu'il est encore possible de décrocher au Québec sans nécessairement vider son compte. Et parmi les options proposées, on retrouve Berthier-sur-Mer avec une plage d'un kilomètre, Sainte-Agathe-des-Monts avec ses sentiers et ses activités nautiques, ou encore le parc régional des Appalaches où certains prêts à camper là, commencent autour de 105 $ la nuit. T'sais, on trouve aussi des refuges, des cabanes, du camping dans plusieurs régions. Et l'idée intéressante, là, c'est pas qu'une destination est toujours moins chère qu'une autre, là. C'est de choisir le bon type d'hébergement et des activités déjà incluses ou même gratuites, que ça soit une plage, une randonnée, un coucher de soleil. 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Il va même te remercier plus tard. On prend une courte pause et lorsqu'on va revenir, de la très bonne musique qui s'amène, Kesha avec TikTok. À Viva la musique.
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9: Bonjour, ici Caroline Beauregard. Voici vos informations. L'alimentation du service d'eau sera interrompue dans le secteur Place de la Boule, incluant le domaine Lévesque à Moisy, aujourd'hui entre 8h et 17h. Des réparations au réseau d'aqueduc sont nécessaires en raison d'une fuite. Les équipes de la ville vont procéder à ces réparations et un avis d'ébullition préventif sera mis en place par la suite. Le gouvernement du Québec annonce 2 millions de dollars afin de poursuivre le développement du projet de formation des médecins généralistes à travers le réseau des universités du Québec, particulièrement en région. L'objectif est de former des médecins de famille originaires de la région et ainsi encourager leur maintien là où le manque est le plus important. Pour plus de détails ou d'informations, rendez-vous sur macotenord.com.

On connaît malheureusement la maladie de Lyme, hein, mais il y a une autre infection qui est transmise par les tiques et qui est en hausse, l'anaplamose. Selon les dernières données rapportées cette semaine, il y a 6% des tiques analysées en 2024 qui portaient la bactérie responsable contre 3% en 2022. Et après une sortie dans les herbes hautes, là, ben vérifiez votre peau ou vos vêtements, là, parce que tu sais, elle, la tique, là, a jamais entendu là d'avoir une invitation officielle pour embarquer sur toi. Jamais, au grand jamais, elle va s'installer comme si c'était chez elle. Fait qu'il faut vraiment faire attention. On retourne en musique sortie en 1991 pour le film Robin des Bois, Prince des voleurs. Cette grande ballade a dominé les palmarès et reste l'un des plus grands succès de Bryan Adams. Voici Everything I Do. À Viva la musique.

0: Encore une belle performance pour un athlète de chez nous. Le triathlète Charles Paquet, originaire de Port-Cartier, a terminé cinquième à l'étape de la série des champions du monde de triathlon disputée en Allemagne. C'est déjà son troisième top 5 là, de la saison sur le circuit mondial, ce qui confirme qu'il connaît la meilleure campagne de sa carrière. Sur le parcours sprint, là, Charles Paquet a complété les 750 mètres de natation, les 20 km de vélo et les 5 km de course à pied et de 50 minutes. Hey, c'est pas rien, là. Et grâce à ses résultats, ben, il occupe maintenant le 5e rang du classement provisoire de la série des championnats du monde. Bravo, sérieux, là. Hey, dans 2 semaines, il sera de retour à l'action à Londres pour tenter de grimper encore plus haut au classement. Et ce que je trouve inspirant, c'est que Charles progresse année après année. Après avoir représenté le Canada aux Jeux olympiques de Paris en 2024, il est maintenant régulièrement dans le groupe des meilleurs triathlètes de la planète. C'est fou. Bravo, Charles. Bravo, bravo. On est de retour en pub. Mais après la pub, on va pouvoir s'offrir Olivia Dean avec Man I Need à Viva. Restez là.
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La chaleur, des fois, ça plaît pas seulement aux amateurs de terrasse. Quoique, j'en connais du monde, comme ma mère, qui aime bien ça, la chaleur. Et il pourrait faire 45 ou même 50, là, elle serait dehors, là. Ah! On est bien! En tout cas, c'est pas de famille. Tu sais, mais également, la grosse chaleur aide aussi les moustiques à se multiplier plus rapidement. J'ai lu, aux États-Unis, les autorités observent une circulation plus précoce du virus de Nil occidental cette année. Ils rappellent, c'est simple, là, tu sais, insectifuges, moustiquaires et aucune eau stagnante dans les eaux, dans les seaux, excusez-moi, ou les soucoupes de fleurs. Là, ça, là, tes moustiques vont adorer ça. Bref, pas besoin d'offrir là une piscine privée aux moustiques. Là, t'as pas besoin. On garde maintenant le soleil, mais sans les piqûres. Ouais, sans les piqûres des moustiques avec Katy Perry et California Girls. À Viva la musique. 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
1: Après 5 noyades en eau libre durant la dernière semaine, il y a des experts qui demandent qu'on parle davantage de sécurité autour des rivières, des lacs et des anciens réservoirs avec ces jeunes. Parce que l'eau libre, c'est très différent d'une piscine. Parce que le fond peut descendre sans prévenir, le courant peut être plus fort qu'il en a l'air et l'eau peut être beaucoup, beaucoup plus froide quelques mètres plus loin. Donc, le meilleur ami, c'est le gilet de sauvetage. C'est super important de le mettre, même pour une personne qui nage super bien. Là, t'es un athlète, là, ben bravo, mais mets ton gilet. Particulièrement en embarcation, il faut aussi éviter de se baigner seul, garder les enfants à portée de main et vérifier les lieux avant de plonger. Parce que l'objectif n'est pas de faire peur, là. C'est pas ça l'idée, là, ni d'arrêter de profiter de l'été. C'est plutôt de se rappeler qu'au beau plan d'eau, hein, tu sais, un beau plan d'eau n'est pas automatiquement un endroit surveillé. Fait que c'est pour ça qu'il faut être prudent. Puis on apporte les gilets de sauvetage parce que, tu sais, on met beaucoup de temps à choisir la glacière, les serviettes, la musique. Mais prendre 30 secondes pour penser à la sécurité, c'est probablement l'élément le plus important de la journée. Et également, ce qui est important, checkez bien ça, Madonna et Sabrina s'emmènent dans le studio. Ouais, je te dis, je les ai invités, je les connais. Bring your love à Viva. La musique, restez là.
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8: Bonjour, ici Caroline Beauregard. Voici vos informations. L'alimentation du service d'eau sera interrompue dans le secteur Place de la Boule, incluant le domaine Lévesque à Moisy, aujourd'hui entre 8h et 17h. Des réparations au réseau d'aqueduc sont nécessaires en raison d'une fuite. Les équipes de la ville vont procéder à ces réparations et un avis d'ébullition préventif sera mis en place par la suite. Le gouvernement du Québec annonce 2 millions de dollars afin de poursuivre le développement du projet de formation des médecins généralistes à travers le réseau des universités du Québec, particulièrement en région. L'objectif est de former des médecins de famille originaires de la région et ainsi encourager leur maintien là où le manque est le plus important. Pour plus de détails ou d'informations, rendez-vous sur macotenord.com.

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1: Si vous partez en voyage cet été depuis Montréal-Trudeau, vous allez devoir ajouter une bonne marge à votre horaire. Selon Aéroports de Montréal, le dernier kilomètre et demi vers les départs et les arrivées peut prendre de 30 à 40 minutes aux heures de pointe. Des voyageurs ont même préféré descendre de leur véhicule et terminer le trajet à pied avec leur valise. Le problème devrait rester présent pendant les grands travaux et rien va être complètement réglé avant 2028, là. Fait que je suis vraiment désolé de vous dire ça. Mais le conseil le plus simple, vérifiez la circulation avant de partir. Utilisez les débarcadères express quand c'est possible, bien évidemment. Et évitez de planifier votre arrivée à la minute près, là. Ça, c'est la pire affaire, là. Parce que un départ en vacances, là, c'est supposé faire baisser le stress, faire du bien. Pas nous transformer en candidats d'une course contre la montre avec nos trois valises, un passeport dans les dents, les trois enfants qui sont derrière. Ah ouais, dépêche, on va manquer notre vol. Ah, c'est stressant. Mais pour vous déstresser, côté musique, William Cloutier et Claude Bégin qui s'en viennent avec Je veux pas que tu t'en ailles, mais d'abord, Heart et All I Wanna Do Is Make Love to You à Viva la musique.

0: Le festival Juste pour rire commence demain à Montréal et veut clairement remettre l'humour international au centre de la fête. La programmation présentée jusqu'au 26 juillet réunit des noms d'ici et d'ailleurs. Danny Boone ouvre les festivités. Je sais pas si vous la connaissez, mais Élodie Poux, elle est extraordinaire. Je suis déjà allé la voir en show. Elle présente son spectacle et un gala également. Adib Akaïdé rassemble plusieurs humoristes sur la place des festivals. Puis l'artiste canadien, Maïe Martin, va même enregistrer un nouveau spectacle destiné à Netflix. Et ce que j'aime avec un festival d'humour, là, c'est qu'on peut entrer dans une salle sans connaître l'artiste et en ressortir avec une nouvelle personne à suivre. Tu sais, c'est un peu comme une dégustation. On va voir ça de même. Ouais, je vois ça de même, une nouvelle dégustation, mais au lieu de découvrir un fromage ou découvrir quelqu'un capable de nous faire rire de nos propres défauts, ben tu vois toute une autre personnalité. Puis c'est ça que je trouve beau de l'humour. Ben oui, une nouvelle personne là à tous les jours grâce au festival Juste pour rire. Et après les nouvelles de des derniers mois, ben disons qu'une bonne dose de rire là, ben ça va faire du bien, vraiment vraiment du bien. On prend une courte pause et tout à l'heure, Chabouzé et Jelly Roll s'amènent avec Amen à Viva la musique. Restez là.
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Stéphane aura carte blanche ce soir sur les plaines d'Abraham au Festival d'été de Québec, donc le FEC, entouré notamment de Clopel Gag, Martha Wainwright, La Force. Écoutez, là, une soirée qui va rappeler à quel point les collaborations ont marqué sa carrière. Là. C'est pas rien. Le groupe de Cinematic Orchestra l'a fait connaître partout dans le monde avec To Build a Home. Il a aussi partagé la scène avec Robert Charlebois, enregistré avec Charlotte Cardin et composé pour le cinéma et des séries comme Grey's Anatomy et This Is Us. C'est tellement bon ça, là. C'est intéressant parce qu'on tient, on imagine souvent la musique comme une affaire d'artiste solo, alors que plusieurs grandes chansons naissent justement d'une rencontre inattendue. Fait que moi, je trouve ça vraiment beau. La créativité là-dedans, là, parfois, tu sais, c'est deux univers qui acceptent de ne pas rester chacun dans leur coin. Puis là, clac, tu mets ça ensemble. La salade au macaroni, ça fait bon, puis en plus, ça goûte bon. On quitte maintenant les plaines pour une ambiance beaucoup plus reggae avec Red Red Wine. Viva la musique! Oui.

Et voilà, c'est déjà la fin de notre après-midi ensemble. Merci d'avoir été là pour la musique, les nouvelles et les petits détours qui rendent la journée plus légère. Il y a Diane Simard qui s'amène dans les prochaines minutes avec Viva la Casa pour poursuivre votre soirée dans la bonne humeur, bien évidemment, et la joie. De mon côté, là, je vous retrouve demain pour une autre édition de Viva l'après-midi. Sinon, ben profitez bien de votre soirée, restez au frais et gardez Viva pas trop loin. Même que je vais vous donner envie de rester pas trop loin. Olivier Dion pour exister à Viva la musique. Bye bye, à demain!

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5: Bonjour, ici Caroline Beauregard. Voici vos informations. Les Inuits de Pessamit ont rejeté à 63% l'entente avec Hydro-Québec et le gouvernement provincial. Au total, près de 1300 membres de la communauté Inuit ont voté au référendum de dimanche. Le document de 42 pages prévoyait cependant d'empêcher la communauté de faire appel aux tribunaux pour contester les projets énergétiques à venir et ouvre son territoire aux projets de la société d'État, des éléments qui ont suscité la controverse dans la communauté. Nous avons parlé à la ministre des Ressources naturelles et des Forêts, Catherine Champagne-Jourdain. Voici ce qu'elle avait à dire.
6: C'est sûr que le résultat est décevant. Là, on aurait voulu pouvoir conclure une entente. Par contre, la communauté a choisi d'aller en référendum. C'est une décision qui lui appartient. Les gens se sont prononcés. On demeure entièrement ouvert. Il restera à voir quelles sont les conclusions qui vont être tirées.
5: L'entente H4 prévoyait le versement de plus de 2,5 milliards de dollars sur 50 ans pour le développement énergétique sur le territoire ancestral. L'alimentation du service d'eau sera interrompue dans le secteur Place de la Boule, incluant le domaine Lévesque à Moisy, demain mardi 14 juillet entre 8h et 17h. Des réparations au réseau d'aqueduc sont nécessaires en raison d'une fuite. Les équipes de la ville vont procéder à la réparation demain et un avis d'ébullition préventif sera mis en place par la suite. Belle réussite pour l'Omnium dans le vent avec un record de 448 équipes en 2 contre 2. Le soleil était présent toute la fin de semaine pour les participants. Dimanche a eu lieu des parties de 4 contre 4 mixtes participation. Les citoyens étaient au rendez-vous pour les spectacles. 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
2: Je vous souhaite la bienvenue dans Viva la casa en mode vacances. Diane Simard est très contente de vous accompagner. On est ensemble pour les deux prochaines jusqu'à l'arrivée de vos hits Viva. Et là, ben c'est sûr que la météo nous fait jaser aujourd'hui, là, parce que dans plusieurs régions du Québec, on est en alerte orange, s'il vous plaît. Alors, alerte tornade, rien de moins. Également des veilles d'orages violents. Alors, il y en a plusieurs que c'est pour cet après-midi, mais aussi pour la soirée. Alors, on aura l'occasion d'y revenir aussi. À travers ça, on va jaser également d'envie de changement. Je sais pas si vous ressentez ça en ce moment à l'intérieur de vous, là. Non, c'est pas juste les hormones. Il y a d'autres choses qui se passent en ce moment. J'aurai l'occasion de vous en jaser. Et là, c'est fini le temps où on était gêné de porter notre maillot de bain. Il y a tellement de messages positifs en ce moment qui circulent autour du fait de s'assumer, de porter notre maillot, d'arrêter de trouver qu'on a un petit bourrelet par-ci, un petit bourrelet par-là. Non, c'est assez, on est belle de même. On aura l'occasion de s'en jaser de ça aussi. Aussi, j'ai des nouvelles du cinéma. Il y a un nouveau personnage qui a peut-être hanté vos cauchemars dans les années 80 qui va refaire un retour. On en jase de ça et de bien d'autres choses dans Viva la Casa en mode vacances avec de l'excellente musique. Sean Paul est en réserve. Eric Clapton s'en vient tantôt. Les Destiny's Child. Et pour tout de suite, c'est Max McNown qui fait son entrée à Viva.

La météo retient l'attention aujourd'hui avec des alertes orange. Alors, on parle d'alertes de tornades, d'orages violents également pour plusieurs secteurs du Québec. On en reparle dans un petit instant. Pour tout de suite, voici Ariane Moffat et Petite Joie à Viva.

0: Il semblerait que c'est la faute d'une masse d'air chaud formée depuis les prairies qui étouffe une partie comme ça du Québec. Alors, on est confiné, semble-t-il, sous un chapeau d'humidité assez intense, parfois accompagné d'orages violents. Alors, c'est ce qu'Environnement Canada là, nous a émis là, depuis 7 avant midi. Et je vous dirais que, oui, les orages violents pour l'après-midi, mais risque pour la soirée également. Il y a peut-être Matane et Amqui, là, ces secteurs-là, qui vont s'en sortir pour la soirée. Ça reste un peu moins chaud également du côté de Sept-Îles et de Port-Cartier, mais il y a des endroits où, oui, les températures peuvent atteindre 33 degrés, un indice humidex qui frôle les 43 degrés. Fait chaud notamment dans le secteur de l'Abitibi-Témiscamingue et on dit qu'on est en veille orange hein, dans plusieurs secteurs, principalement en Montérégie, l'Estrie, la Naudière, la Mauricie également. Alors ça, on parle de risque de tornade en plus, hein, des orages violents. Alors oui, cet après-midi, ça s'est passé sur certains secteurs. On est toujours en veille d'orages violents pour la majorité des secteurs un peu partout au Québec. Et je vous dirais de rester très prudente également. On dit toujours qu'après la pluie, le beau temps, ou après l'orage, le beau temps, en tout cas, on va essayer de garder espoir. Mais quoi qu'il en soit, prudence. À venir dans un instant, Eric Clapton et Tears in Heaven, dans un petit instant. 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

Attention, il sera de retour, celui qui a hanté vos cauchemars. Freddy, dans les griffes de la nuit. Je vous en parle dans un petit instant, des petites nouvelles du monde du cinéma. On y revient pour tout de suite. Voici les deux frères dans Viva la Casa en mode vacances. Hier,

Eh bien, ça y est, le film qui porte sur une partie de la vie de Michael Jackson vient de dépasser le milliard de recettes mondiales un peu moins de 3 mois après sa sortie. Alors, ça devient comme ça le tout premier biopic de l'histoire à dépasser le milliard de dollars au box-office mondial. Alors, on avait récemment dépassé Bohemian Rhapsody, mais pour le cap du milliard, eh bien là, c'est vraiment une belle réussite. On est en train de travailler sur une suite, je vous le rappelle, que là, le film sur Michael actuellement, c'est vraiment de sa jeunesse jusqu'à son succès. Et c'est là-dessus qu'on s'est concentré. Et le deuxième film porterait sur le après. Alors, on restera à l'affût de ça, c'est bien certain. Autre nouvelle dans le monde du cinéma, vous vous rappelez certainement de Freddy Krueger. Hein, honnêtement, on a-tu fait des cauchemars là-dessus? Ça n'a pas de bon sens. Alors, le célèbre meurtrier aux griffes acérées va revenir hanter nos cauchemars. Alors, on parle ici de la confirmation d'un tout nouveau chapitre de la saga d'horreur.

0: A Nightmare on Elm Street. Alors là, par contre, on est en train de chercher un nouveau Freddy Krueger. Parce que là, l'original est âgé de 79 ans, Robert Englund. Mais il dit qu'il se trouve un petit peu vieux peut-être là, pour le rôle. Il laisserait la chance à quelqu'un d'autre, c'est ce qu'il avait dit le mois dernier là, en entrevue au journal. Mais puis, il serait pas contre un petit caméo là, dans une suite. En tout cas, on va rester à l'affût, mais si jamais l'aventure vous intéresse, tout ça, ça se peut. On reste dans le thème du cinéma dans un instant avec une chanson qu'on a retrouvée dans un film qui a pogné sans bon sens. La suite de Top Gun, Maverick avec la chanson thème de Lady Gaga, Hold My Hand, à venir dans un petit moment dans Viva la Casa en mode vacances. Restez là!
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0: C'est fini le temps où on est gêné de se montrer en maillot de bain. On s'en reparle dans un instant. Tout de suite après Daniel Bélanger qu'on s'offre maintenant à Viva.
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0: J'adore ce que je vois passer en ce moment. J'aime tellement ça. Je sais pas si vous ressentez ça, vous autres aussi, mais il y a comme une vague de positivité corporelle là, qui circule en ce moment. Les femmes qui s'assument en maillot, on dit on aime notre corps, on doit pas en être gêné. On s'assume et j'adore les personnalités publiques qui sortent justement publiquement pour en parler. Mariana Mazza a publié des photos, là, ça a commencé à circuler hier. Alors, des superbes photos de son voyage en Espagne sous le soleil. Et elle en a profité pour partager justement un message pour la positivité corporelle. Elle dit, mais exposer un corps à l'étranger sans se faire punir, c'est ça, se tenir debout. C'est ce qu'elle a écrit en dessous d'une photo d'elle en maillot de bain, étendue justement sur une chaise longue. Et il y a eu plusieurs personnes qui ont déposé des mentions. J'aime et j'adore ça, s'assumer comme ça. J'ai vu passer également au cours des derniers jours sur le profil de Saskia, sur le bord de la piscine avec un magnifique maillot bikini punché couleur corail. C'est tellement beau, rose, ça lui va super bien. Alors elle aussi, elle envoie des messages super positifs. Elle dit, montrez-le votre maillot, même si parce que c'est si facile de se trouver trop ou pas assez. Je sais que c'est un travail de tous les jours, mais rappelons-nous que nous sommes toutes belles et uniques à notre façon. Notre corps nous permet de rire, de bouger, d'aimer, de voyager, de créer des souvenirs, d'embrasser la douceur de l'eau et la chaleur du soleil, a dit. Alors, trouvons-nous belles et le regard des autres, on le laisse aux autres. L'été passe si vite, la vie aussi. Hey, merci de publier ces magnifiques messages inspirants. Continuez de le faire. Puis moi, je vais les véhiculer avec grand bonheur. Charlotte Cardin à venir, entre autres, en musique. Et les Backstreet Boys, dans un instant, vive à la casa en mode vacances. 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
2: Bonjour, ici Caroline Beauregard. Voici vos informations. L'Assemblée des MRC de la Côte-Nord a conclu une entente de 60 000 $ sur 3 ans avec La Ruche. Ce partenariat vise à soutenir le développement de projets sur l'ensemble du territoire, renforcer l'accompagnement et le financement participatif des initiatives locales. Les entrepreneurs de la région pourront bénéficier d'un financement et un accompagnement pour la réalisation de leurs projets, contribuant ainsi à la vitalité économique de la région. En raison des conditions météorologiques actuelles, le ministère de la Sécurité intérieure, en collaboration avec la SOPFEU, ont pris la décision de lever l'interdiction d'allumer des feux de forêt à ciel ouvert en forêt ou à proximité sur la côte nord. Sur le territoire, 3 feux sont toujours actifs. Le CRTC a approuvé aujourd'hui la transaction qui permettra à Arsenal Media de devenir propriétaire du réseau BPM Sport. L'annonce de la vente de 3 stations situées à Montréal, Gatineau et dans la région de Québec avait été effectuée l'automne dernier. Le président d'Arsenal Media, Sylvain Chamberlain, résume la mission du réseau BPM Sport.
3: On parle beaucoup du Canadien de Montréal, bien évidemment, le hockey en général qui est un grand sujet de discussion, mais on parle aussi de NFL, on parle de la victoire, on parle de soccer, etc., etc.
2: Jusqu'alors propriété de RNC Media, le réseau BPM Sport entrera dans la grande famille d'Arsenal Media en septembre, selon Sylvain Chamberlain. Avec cette transaction et celle de la semaine dernière, où elle a acquis Radio Classique de Québec, Arsenal comptera une 30aine de stations un peu partout au Québec. Et les résidents dans le secteur Jacques-Cartier près de la rue Bourgeois peuvent observer une baisse de la pression ou encore une coloration de l'eau due aux opérations de drainage du réseau. L'eau ne pose aucun risque pour la consommation, mais il est recommandé de la laisser couler jusqu'à ce qu'elle soit claire. 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
1: Peut-être sentez-vous un petit envie de changement à l'intérieur. Vous avez le goût de renouveau, de quelque chose de différent qui puisse se passer. Oui, oui, ça se pourrait qu'on soit toutes dans le même bateau. Je vous en parle dans un petit instant de ça. Également, on pourra pas reprocher à Justin Trudeau, l'ancien premier ministre du Canada, de ne pas être investi avec sa blonde Katy Perry. Hein? Honnêtement, le gars, il est partout avec elle. J'aurai l'occasion de vous en jaser aussi. D'ailleurs, elle sera là, Katy Perry, en musique, avec entre autres Pharrell Williams et Calvin Harris également sur Feels. Vous voulez pas manquer les hits que j'ai pour vous autres. Céline Dion également sera là. Ray, Morgan Wallen avec Tate McRae. On aura Jeff Posey aussi avec sa nouveauté, les Backstreet Boys, des filles que je vois à l'horizon. Et pour tout de suite, c'est Charlotte Cardin qui fait son entrée avec The Way We Touch. Un gros merci de choisir Viva la Casa en mode vacances. Toujours Diane Simard en place avec vous autres.

0: Le sentez-vous que vous entrez dans un air de changement, que vous avez envie de renouveau, hein? C'est comme plus fort que vous. C'est peut-être la faute de la lune. On en reparle dans un petit instant. Pour tout de suite, voici la plus récente de Jeff Posé, emmêlée dans ses cheveux à Viva.
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0: Est-ce que vous le sentez, vous autres, de même, des fois? C'est comme, on dirait qu'on n'a pas le choix de passer à l'action, là, maintenant. Faut que ça se passe aujourd'hui, faut que ça se passe cette semaine, situation qu'on est tanné. Ça peut être quelque chose de bien simple aussi, là, on est à bout, faut juste que ça change. On veut du nouveau, on veut vraiment régler, hein? Il y a des périodes de même, mais des fois, c'est géré en haut de nous autres, ce genre d'affaires-là, hein? Parce que là, on est le 14 juillet, et depuis aujourd'hui, eh bien, on entre en phase de nouvelle lune. Non, mais honnêtement, j'essaie de voir, là, puis on dirait que ça marche. Ça marche avec mon cycle aussi, je vous dirais, là. J'ai des appels hormonaux un peu plus intenses que d'autres à l'occasion, mais honnêtement, la nouvelle lune, c'est vrai que ça l'insuffle comme un vent de renouveau à plusieurs signes du zodiaque. On dirait que ça nous parle. Et là, ben, dans le magazine Coup de pouce, on en parle justement. Alors, cette nouvelle lune se déroule dans le signe du cancer. Donc, ça, c'est un signe associé à la famille, aux émotions, au foyer, à la sécurité intérieure. Et là, les astrologues y voient un moment propice pour tourner la page, poser de nouvelles intentions et repartir sur de nouvelles bases. Ah, oh, ça parle, hein? Dans la période de vacances, estivale aussi, me semble que je me sens plus légère. Quand je me dis que c'est vrai que ce serait intéressant que ça se passe comme ça, hein? On met d'autres choses de plus intéressantes dans l'univers, on lance ça, on veut que ça fonctionne, on s'enligne sur quelque chose de nouveau, on tasse ce qui nous dérange et on dit que ça va être pratiquement impossible d'y échapper à cette nouvelle lune-là qui se déroule dans le signe du cancer. Pour le cancer d'ailleurs, ça va être très parlant aussi, semble-t-il, pour les capricornes, les béliers, les balances. Les autres aussi vont s'en ressentir, là, mais principalement ces signes-là. Mais quoi qu'il en soit, moi je trouve nouvelle lune ou pas, toujours très intéressant de s'installer, de réfléchir, de voir si on s'accomplit, si on aime ce qu'on vit dans le moment, puis de faire des réflexions, c'est jamais mauvais. Morgan Wallen et Tate McRae, tellement bon. À venir dans Viva la Casa en mode vacances, restez là. 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

Prince. On peut pas dire que notre ancien premier ministre du Canada est pas impliqué dans son nouveau couple avec Katy Perry. Et si vous regardez comme il faut, vous pourrez le voir passer dans sa récente vidéo. On en reparle dans un instant. Pour tout de suite, voici Céline Dion à Viva.

l'euphorie des débuts, hein, on va se le dire. Quand on commence une relation, on dirait qu'on veut pas se lâcher, hein. On veut toujours être ensemble, on veut rien manquer. Et c'est ce qui se passe avec notre ancien premier ministre du Canada, Justin Trudeau, et Katy Perry. J'ai pas parlé personnellement, mais visiblement, ça ressemble un peu à ça. Parce que le gars est sur le bord de rejoindre ses danseurs officiels. Il est toujours en coulisses avec elle. Il fait même les... j'ai vu passer ça cette semaine, là. Quand on essaie de s'assembler au début puis de faire le focus group pour dire que ça va bien aller avant de rentrer sur scène, ben lui aussi, là, il met sa main dans le milieu avec tout le monde. Après ça, il est sur le point peut-être de le rejoindre comme bodyguard parce qu'il est toujours là, à côté d'elle. Puis même, là, la dernière chose qui est arrivée, c'est que il a dansé dans la vidéo de Katy Perry. Si vous clignez des yeux, peut-être que vous allez le manquer, mais à un moment donné, Katy Perry aime beaucoup

0: Calvin Harris et Pharrell Williams sur Feels dans un petit instant dans Viva la Casa en mode vacances. Bougez pas! 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

0: Corias dans Viva la Casa en mode vacances, lui qui était sur scène hier avec Fouki en première partie du spectacle Carte blanche de Souldia sur les plaines d'Abraham dans le cadre du Festival d'été de Québec. Et tout le monde a mis littéralement le feu dans la place. Il y avait aussi Loud, J. Scott, il y avait Roxane Bruno également. Alors gros party qui s'est passé hier. Voici Ludovic Bourgeois, Viva!
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va s'installe dans un petit instant pour bien lancer votre mardi soir. Diane Simard vous souhaite une belle soirée. On se reparle demain tout de suite après. On part ça de même pour démarrer la journée ensemble et dès 16h pour Viva la Casa en mode vacances. Bye bye, à demain.

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4: Bonjour, ici Caroline Beauregard. Voici vos informations. L'Assemblée des MRC de la Côte-Nord a conclu une entente de 60 000 $ sur 3 ans avec La Ruche. Ce partenariat vise à soutenir le développement de projets sur l'ensemble du territoire, renforcer l'accompagnement et le financement participatif des initiatives locales. Les entrepreneurs de la région pourront bénéficier d'un financement et un accompagnement pour la réalisation de leurs projets, contribuant ainsi à la vitalité économique de la région. En raison des conditions météorologiques actuelles, le ministère de la Sécurité intérieure, en collaboration avec la SOPFEU, ont pris la décision de lever l'interdiction d'allumer des feux de forêt à ciel ouvert en forêt ou à proximité sur la Côte-Nord. Sur le territoire, 3 feux sont toujours actifs. Pour plus de détails ou d'informations, rendez-vous sur macôtenord.com.

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2: Excellente soirée tout le monde. Bon début de soirée. Bienvenue dans les hits Viva avec Oli Bombardier. Écoutez, on est seulement ici pendant une heure. Je suis avec vous pendant une heure. Mais écoute, là, on va passer cette heure-ci avec des méchants hits. Là. On remonte le temps avec les plus grands classiques pop et rock qui ont marqué les générations. Donc, sortez les souvenirs, montez le volume et laissez-vous porter par la magnifique musique des hits Viva. On va entendre, entre autres, Kim Carnes avec Mojo, les Spice Girls et bien d'autres. Mais pour commencer, un succès qui a fait assurément le tour de la planète, Timbaland et One Republic avec Apologize dans les hits Viva jusqu'à 19h.
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1: En 1981, cette chanson est devenue un véritable phénomène. Mais quand je te dis un véritable phénomène, c'est quelque chose. Kim Carnes a passé 9 semaines au sommet du Billboard American avec Betty Davis Eyes. C'est inspiré d'ailleurs de la célèbre actrice hollywoodienne Betty Davis. Et sa voix unique et ce son très années 80 en ont fait un classique qui traverse encore les générations. Donc voici Kim Carnes avec Betty Davis Eyes à Viva la musique. Une petite balade. Ça fait du mal à personne.

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1: Les hits vivants avec Oli Bombardier, j'espère que ça va bien puis que vous passez à date, là. À date, une belle soirée parce que vous savez pas ce qui s'amène dans la prochaine demi-heure. Là. Restez avec nous parce que la musique continue d'être de plus en plus belle. Après la pause, on va retrouver les Spice Girls avec Stop, un autre classique qui nous ramène directement à la fin des années 90. Mais avant tout ça, là, on démarre avec un incontournable du début des années 2000, un morceau qui fait encore lever les foules aujourd'hui. On va écouter dans les prochaines minutes Mojo avec Lady Hear Me Tonight à Viva. Restez là, là. Je vous ai à l'œil.
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1: On retourne maintenant en 1986. Pas loin, là. Ça, c'est pas loin. Dites-vous né avec une chanson qui est rapidement devenue la signature de Curtin Crew, I Just Died in Your Arms, qui a atteint la première place des palmarès dans plusieurs pays, là, mais vraiment plusieurs, et demeure encore aujourd'hui l'un des grands classiques des années 80. Voici Curtin Crew avec I Just Died in Your Arms. À Viva la musique!

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1: C'est déjà tout pour cette édition des Hits Viva. Mon nom, c'est Oli Bombardier. Merci beaucoup, là, mais beaucoup, d'avoir passé cette heure-ci en musique avec moi. J'espère que ces classiques vous ont rappelé de beaux souvenirs. On peut peut-être faire découvrir quelque chose d'incontournable, hein? Ben oui, des incontournables. Puis là, tu mets ça dans ta playlist, tu dis « Hey, j'ai entendu ça dans les Hits Viva, c'était incroyable, faut que je fasse entendre ça. » On est là pour ça, on est comme le DJ à Viva. Je vous donne rendez-vous demain dès 18h pour une nouvelle édition des Hits Viva. Encore plus de grands succès qui ont marqué les décennies. D'ici là, ben passez une excellente soirée, prenez soin de vous. Et merci d'avoir choisi Viva. Et à demain tout le monde!
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2: Bonjour, ici Caroline Beauregard. Voici vos informations. L'Assemblée des MRC de la Côte-Nord a conclu une entente de 60 000 $ sur 3 ans avec La Ruche. Ce partenariat vise à soutenir le développement de projets sur l'ensemble du territoire, renforcer l'accompagnement et le financement participatif des initiatives locales. Les entrepreneurs de la région pourront bénéficier d'un financement et un accompagnement pour la réalisation de leurs projets, contribuant ainsi à la vitalité économique de la région. En raison des conditions météorologiques actuelles, le ministère de la Sécurité intérieure, en collaboration avec la SOPFEU, ont pris la décision de lever l'interdiction d'allumer des feux de forêt à ciel ouvert en forêt ou à proximité sur la Côte-Nord. Sur le territoire, 3 feux sont toujours actifs. Pour plus de détails ou d'informations, rendez-vous sur macôtenord.com.
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1: On se 14 juillet, un bon mardi soir sur la Côte-Nord d'Anaïs Thériault qui est avec vous jusqu'à minuit. Et j'ai les bonnes nouvelles parce que dans l'actualité, aujourd'hui, on a vu un troisième top 5 pour Charles Paquette. Donc, si vous voulez en savoir plus, tous les détails se retrouvent sur macôtenord.com, votre référence en matière d'actualité dans la région. Si vous n'avez pas eu le temps de le noter, je vous répète le site, c'est macôtenord.com.
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Ça s'en vient tellement rapidement dans la région, la 32e édition du Vieux Quai en fête qui se tient à partir de ce jeudi jusqu'au 19 juillet. On a Lorde, Marie-Mé, Francis de Grandpré. C'est-tu pas une belle programmation? Il y a encore plus de monde que ça. Donc, ça va être très festif sur la Côte-Nord à partir de ce jeudi. Manquez pas ça. Mais pour l'instant, on est encore seulement mardi soir et on passe la soirée ensemble. Mon nom est Danaï Thériault.

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7: Voici vos nouvelles, Arsenal Média. Ce 14 juillet, le Canadien national, CN, fera des travaux de réfection du passage à niveau sur l'avenue du Phare Ouest, entre 6h et 17h. La circulation sera donc interrompue sur l'avenue du Phare Ouest, entre les rues du Port et de Lens, et seulement la circulation locale y sera permise. De la signalisation sera installée pour faciliter les détours et la circulation. Le festival Matane en lumière des Jardins s'est tenu la fin de semaine dernière au Parc des îles de Matane, attirant un public de plus de 3000 personnes par soir. Les soirées, chacune avec une thématique différente, pop avec Marc Dupré, rap émergent et country, ont contribué au succès de l'événement et attiré des visiteurs de toute la région et au-delà. L'organisateur Fred Belland souligne que le festival gagne en notoriété auprès des artistes et des spectateurs. Et la prochaine édition est déjà prévue du 8 au 10 juillet 2027. La 28e édition du défi Vélo plein air, présentée par la Fondation Jack Hébert, a permis de récolter 306 636 $ pour l'Association du cancer de l'Est du Québec. 295 cyclistes ont parcouru entre Montmagny et Rimouski pour soutenir les services offerts aux patients, doublant largement l'objectif initial de 125 000 $. Plusieurs distinctions ont été remises aux participants pour leur persévérance et leur engagement, et Éric Drouin a été nommé président d'honneur de la 29e édition en 2027. Finalement, côté météo sur la Côte-Nord, ce soir et cette nuit, c'est partiellement nuageux avec 40 % de probabilité d'averse et un risque d'orage. Le minimum prévu, lui, est de 18 degrés.
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